petit temps pour s'asseoir, réfléchir à ce que c'est la vérité et la réconciliation, puisque c'est la Journée nationale de la vérité et la réconciliation. Je pensais vous proposer des artistes du monde musical autochtone du Canada. On va aller du côté de la communauté Innu au Québec avec Florent Volant pour commencer, avec Chitatao. Ensuite, nos amis d'ici, de Saint-Claude, les Métis Willows, Geneviève Toupin avec Liboué. Et ensuite, Nadia Godette avec son conjoint Jason, les Burnstick, qui font un travail formidable. C'est une chanson en français qui s'appelle Étincelle. Alors, je vous propose ce trio de très belles voix et de très belles chansons qui sont issues des différentes cultures des nations autochtones du Canada. C'est parti!

Et si on continuait notre petit voyage, on va quitter le Canada et ses merveilleuses cultures autochtones pour aller voir les cultures autochtones de d'autres pays. D'abord, avec le Français Mathias Duplessis, plein d'énergie. Quel personnage, celui-là! On va se rendre en Himalaya avec lui. Il va chanter une chanson qui s'appelle « Sambarai ». J'aime beaucoup ce qu'il fait. Et bien qu'il soit français, il s'intéresse beaucoup aux cultures autochtones autour de ces grandes montagnes de l'Himalaya extraordinaire en Asie. Ensuite, nous allons écouter Sarah Mazig et Ismaël. C'est un duo qui n'existe plus, mais ils ont commencé leur carrière tous les deux en musique, Sarah et Ismaël, ensemble. Ils sont d'origine marocaine et eux, ils mettent en valeur la musique berbère qu'on appelle aussi, semble-t-il, si je ne me trompe pas, la musique Amazigh, d'où le nom d'artiste de Sarah Mazig. Alors, et la troisième, ben là, on retourne vers la France après ce voyage en Asie puis au Maroc pour écouter une contemporaine de Françoise Hardy. Elle s'appelle Clara Luciani et j'aime beaucoup ce qu'elle fait. Vous allez reconnaître la qualité d'autrice, compositrice, interprète issue de la génération de Françoise Hardy, la qualité des paroles, la qualité de la musique et puis la voix aussi qui rappelle beaucoup Françoise Hardy. Alors c'est parti, d'abord on prend l'avion, on survole l'Himalaya, ensuite le Maroc et ensuite on se retrouve en France.

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3: Les très sympathiques Christian et James, l'après-midi, entre 4 et 6, juste avant moi aujourd'hui. OK. Il y a un livre qui va sortir cette semaine, en français, et qui s'appelle « La fille de ». Je ne sais pas si vous en avez entendu parler. C'est un livre écrit par Joanne Comte Tesh. B-T-E-S-H. C'est le nom de famille du fameux Richard Anthony. Donc, c'est la fille de Richard Anthony qui a écrit un livre, La fille de, sur son expérience à elle d'avoir été la fille de ce grand chanteur célèbre des années yéyé en France. Très, très célèbre, Richard Anthony. Siffler le train, c'est un de ses grands succès, entre autres, là, que j'ai déjà passé dans l'émission. Mais ça n'a pas été facile pour elle, reniée par son père, élevée par sa grand-mère, vivant plus ou moins avec une mère dépressive. Elle a eu une vie difficile. Elle s'en est bien sortie, tout comme le reste de la famille. L'histoire ne dit pas si Richard Anthony, avec ses différentes femmes, parce que c'était un coureur de jupons, s'il a eu 9, 10 ou 12 ou 15 enfants. Il y a des versions différentes de tout ça. On saura peut-être jamais la vérité, mais apparemment, ce livre est très bien écrit, raconte une belle histoire quand même, d'une famille un peu dysfonctionnelle, mais d'une jeune... Une jeune dame, qui n'est plus tout jeune aujourd'hui, mais qui se souvient quand même d'un père qui aurait peut-être voulu être un meilleur père qu'il l'a été, mais avec cette aura de grand artiste, de grande star de la chanson. Donc, puisque le livre sort sur Richard Anthony, pourquoi pas l'écouter, parce qu'il était excellent. On va écouter la chanson « Nouvelle vague » d'abord, parce qu'elle est très représentative de la musique de cette époque. Puis ensuite, apparemment, Richard Anthony, une de ses chansons préférées, c'est « Aranjuez ». Et c'est celle que je vais vous proposer juste après « Nouvelle vague ». C'est parti.

Il avait quand même tout un talent, ce Richard Anthony, hein, dans cette chanson « Ron Rouess, mon amour ». Et si vous voulez en savoir plus sur sa vie, à travers les souvenirs de sa fille, Joanne Comtesse, le livre « La fille de » sort cette semaine. Il devrait être possible de le trouver. Si ce n'est pas ici en librairie, ce serait probablement en ligne. Vendredi, une de mes émissions préférées en vol, c'est « 4 micros et un merlot ». Et des fois, ils ont tellement de fun que je me dis que ça devrait s'appeler « 4 merlots et un micro ». Mais ils ont des conversations formidables. On est en train, mon chum puis moi, de préparer le souper, puis on les écoute, puis oh, c'est vraiment très, très agréable. Donc, bravo à Caroline puis à Jonas de faire cette émission, puis à leurs invités. Alors, vendredi dernier, ils ont parlé des albums avec Joël Martine, qui était un de leurs invités, des albums qu'on écoute d'un bout à l'autre, sans skipper, donc sans sauter de chanson. Joël va d'ailleurs commencer bientôt, semble-t-il. J'ai hâte d'écouter ça, une émission qui s'appelle 33 et un tiers. C'était ça, les grands micro-sillons, les 33 tours, comme on les appelle, ou les LP. Et on parlait, je les entendais, puis je leur envoyais un petit message parce qu'ils voulaient savoir c'est quoi pour nous l'album pour lequel on écouterait toutes les chansons. Je vous ai parlé tout à l'heure de Daniel Bélanger avec Chic de Ville. Il y en a un paquet d'autres, c'est sûr. C'est sûr que le premier album de Janis Joplin, le premier album des Beaux Dommages, si je mettais le 33 tours sur la machine, j'écouterais les deux côtés au complet sans m'arrêter. Mais il y a aussi Jean-Pierre Ferland avec son album Jaune. Alors, je leur ai texté ça. Puis en effet, c'est un album mythique de la musique québécoise. Et tout est bon là-dessus. C'est révolutionnaire également pour l'époque, dans les années, fin des années 60, début des années 70. En tout cas, je vais vous faire écouter God is an American parce que je trouve que c'est encore tellement d'actualité, cette espèce de confrontation des différentes cultures qui disent, hey, c'est nous autres, là, qu'on a le vrai Dieu, là, c'est pas vous autres. Alors, c'est ça qu'on va écouter maintenant, suivi de la merveilleuse Linda Lemay avec Les Souliers Verts.

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0: Marc Giguère, ce soir donc, reste à l'écoute le plus tard possible parce que c'est la soirée blues. Il y a City Blues juste après mon émission dans 15 minutes après ça, Marc Giguère. Marc, je pense qu'il est là depuis pratiquement le début de la station en ondes depuis 35 ans. C'est vraiment un fidèle de nos bénévoles avec ses émissions de blues. C'est un grand, grand amateur de musique. Je me souviens, dans le temps, au début d'Envol, il nous parlait de sa collection de micro-sillons, justement. Alors, je ne sais pas si c'est encore le cas, s'il l'a gardé, mais c'est un grand connaisseur de musique. Si vous le croisez, peut-être vous allez le croiser pendant le Radioton le 21 octobre. Parlez-lui de musique, vous allez voir, il en a long à dire. On va écouter maintenant le moment Cabrel, comme j'aime bien le faire chaque semaine. Là aussi, c'est tiré d'un album que j'écoute d'un bout à l'autre quand j'ai l'occasion de l'écouter. Par contre, celui-là, je l'ai plutôt en version CD que 33 tours, samedi soir sur la Terre. D'ailleurs, l'album Sarbacane aussi, c'est la même chose. Je l'écoute d'un bout à l'autre si j'ai la chance de le faire. Mais la chanson que j'ai choisie de tirer de l'album samedi soir sur la Terre, c'est Les Vidanges du Diable. J'aime beaucoup ce titre, Les Vidanges du Diable. Je ne sais pas s'il y avait des souliers verts dans ces vidanges-là. Et puis, ce sera suivi de Rock Voisine, qui vient d'être accepté ou reçu au Panthéon des auteurs-compositeurs canadiens. Bravo, Rock Voisine, un Acadien, il ne faut pas l'oublier, avec sa fameuse chanson « Darlin », qui est un de ses grands succès. Puis la troisième que je vous propose de suite, c'est Nanette Workman. Quelle voix, quelle énergie avec un classique de Nanette Workman, « Donne, donne ». Allons-y d'abord avec le moment Cabrel sur Envol 91 FM.

0: Quelle bonne chanson pour faire la transition vers la soirée blues sur Envol 91 FM. Ici Martine Bordelot, c'est tout le temps que nous avons ensemble, ces deux belles heures qui sont en rediffusion le samedi. Je vous souhaite de passer une très bonne semaine en écoutant la bonne musique d'Envol et les bonnes émissions qu'on vous propose. Et on se retrouve lundi prochain. Salut!
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8: Eh oui, les studios de Radio Cité situés en plein centre-ville d'Edmonton, c'est Cité Blues qui vous retrouve après une semaine d'absence. Alain Bertrand au micro, toujours très heureux de vous retrouver. Allons-y. Joe Dassin, son tout premier succès remonte à 1968. C'est une chanson qui s'appelait, ou qui s'appelle toujours en fait, Siffler sur la colline. Une très belle chanson, puis je me rappelle lorsque c'était au palmarès en 1968, je me souviens très bien que mon jeune frère, c'était sa chanson préférée. La raison que je vous en parle, c'est parce que la meilleure interprétation que moi je connais est celle de Francis Cabrel. Voici Siffler sur la colline.

version quelque peu différente du classique de Joe Dassin par Francis Cabrel. On retrouve cette version sur une compilation qui s'appelle Solidarité Enfant Sida, et c'était vraiment une levée de fonds pour la cause en question. Tim Gartland est un harmoniciste mondialement reconnu, et il y a quelques années, on m'avait offert une harmonica pour mon anniversaire. Je crois que je me débrouillais un peu. J'aurais apprécié des cours pour savoir comment jouer comme il faut. Mais justement, Tim Gartland est aussi un professeur de l'harmonica. On le retrouve ici avec Right Amount of Funky. Voici Tim Gartland.

Un fier résident de la ville de Boston aux États-Unis, Tim Gartland, et d'un album du même nom que la chanson Right Amount of Funky. Dans quelques instants, je vais vous faire écouter une chanson de la reine Cajun canadienne qui est originaire d'un petit village qui porte son nom de famille. Mais avant ça, une petite visite à Saint-Boniface au Manitoba, ma terre d'origine. Voici Daniel Roy, une voyelle.

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0: Ça brasse pas mal à L'Avenir, qui est un petit village au nord de Plamondon, qui est le village d'origine de Christelle Plamondon. Ah, j'ai démarré mon émission avec Francis Cabrel et son interprétation du classique de 1968 de Joe Dassin, Siffler sur la colline. Ben, que diriez-vous qu'on, si on donnait un peu la parole ou la voix plutôt à Joe Dassin, voici « Ça m'avance à quoi ?»
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Joe Dassin est une de ses nombreuses adaptations de succès américains. Ça m'avance à quoi? C'est très rare que je passe ou que je vous partage du gospel à City Blues, et pourtant le gospel c'est un peu la petite sœur du blues, c'est la petite sœur un peu tannante, etc. Je ne suis pas nécessairement la personne la plus religieuse, mais je peux apprécier un excellent gospel, et il n'y a pas vraiment d'artistes qui peuvent le faire mieux que Mavis Staples. Voici So Good Seeds.

Avec mes goûts un peu différents, je trouve que cette chanson de Paul Cournoyer figure parmi mes préférées. Là pour toi, Paul Cournoyer. Et on termine cette première des meilleures de l'émission avec Brandon Sartini, un autre harmoniciste. Je ne sais pas ce que j'ai ce soir, c'est peut-être les harmonicistes, ça sort un peu partout. La pièce « She Got Away », Brandon Sartini.

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Rogers et Bad Company, la pièce s'appelle Ready for Love et j'ai toujours apprécié le fait que je pouvais vous partager des fois des chansons que moi, en tout cas, je pense qu'ils sont un peu oubliées. C'en était une, j'en ai une autre dans quelques instants du groupe Foghat. Mais entre-temps, j'aimerais vous faire un peu découvrir la culture Innu. Dans le cadre de mon travail, j'ai le grand honneur de travailler avec des communautés autochtones. Puis quand je dis le cadre de mon travail, je pense que vous vous doutiez probablement que je ne suis pas animateur d'émissions blues à temps plein. Et je me suis engagé à apprendre le cri, ou au moins les balbutiements du cri. Et puis je pensais que ce que j'avais déjà appris me permettrait de prononcer le nom de la prochaine chanson Innu de façon assez cohérente, mais malheureusement, non, ce n'est pas le cas. Le chanteur Florent Volant, bien sûr, la moitié du groupe Cachetine avec Claude McKenzie. La chanson, et je vous demande de pardonner si vous êtes Innu ou si vous comprenez la langue Innu, la chanson s'appelle Tchekwanu, et l'album Pouamouna. Voici Florent Volant.

Vous écoutez Cité Blues avec Alain Bertrand. Take It or Leave It, une des chansons un peu moins connues du répertoire de Foghat, un groupe britannique formé en 1971, qui nous a déjà partagé plus de 18 albums, si je ne me trompe pas, le dernier ayant paru vers la fin de 2023. Et avant ça, c'était mon petit cours de langue inou avec Florent Volant. J'ai écouté Florent durant la chanson, puis je pense que ma prononciation s'est quelque peu améliorée. Tchekwano. Enfin, on poursuit avec Gérald de Palmas. Voici une

Allison Joy Williams, You Like Me That Way. Et on termine cette deuxième demi-heure de l'émission avec Bill McGee. Voici Standing at the Crossroads.

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Une des fiertés de Kedgwick au Nouveau-Brunswick, Maggie Savoie, et ben voyons! Charlie Musselwhite, eh oui, un autre harmoniciste, je ne sais pas ce que j'ai avec les harmonicistes ce soir, avait lancé en 2025 son tout nouvel album Lookout Highway, dont voici la pièce titre, Charlie Musselwhite.

Version live de Suzy Prudhomme par les Cowboys Fringants. À la fin des années 80, j'étais aux études universitaires à l'Université de Montréal et les fins de semaine, je les passais chez des amis à Repentigny. Et jamais j'aurais imaginé que quelques années plus tard, un groupe originaire de ce petit patelin changerait vraiment l'univers musical québécois. Carl Tremblay, les Cowboys Fringants. Voici maintenant Betty Fox Band Feels So Good.

temps que j'aime la musique, rares sont les chansons qui me font danser. Celle-ci en était une, Betty Fox Band, Feels So Good. Ah, le blues américain retrouve ses racines dans le blues africain. On a souvent parlé des guitaristes blues du Sahara, les Touaregs, etc. Le Sénégal aussi est un pays d'origine du blues. Voici Modou Touré et Dune Blues.

Love Sculpture était un groupe britannique formé à Londres en 1966. Ils ont enregistré jusqu'en 1970. Ce qui était spécial avec Love Sculpture, c'était leur chanteur Dave Edmonds, que vous connaissez peut-être pour un de ses succès solo. I knew the bride when she used to rock and roll. Ce qu'on vient d'entendre, c'est une chanson qui s'appelait Shake Your Hips. Sault-Sainte-Marie est une ville sur la frontière canado-américaine située en Ontario entre le lac Supérieur et le lac Huron, une ville que moi j'ai traversée à maintes reprises et où je m'arrêtais tout simplement pour un burger et un café avant de poursuivre ma route. Mais il y a un groupe qui s'appelle Three Dog Night. Un groupe qui a été formé en 1967 et qui en 2002 célébrait son 35e anniversaire. Et pour cette grande célébration, ils ont décidé d'enregistrer un album avec l'Orchestre symphonique de Londres. Et sur cet album, on retrouve une chanson dédiée à Sault-Sainte-Marie. Et j'ai fait un peu de recherche, c'est la seule chanson que j'ai pu trouver qui parle de Sault-Sainte-Marie. Voici Three Dog Night.

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1: 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Vous écoutez Cité Blues avec Alain Bertrand et on couronne cette troisième demi-heure de l'émission avec un petit blues de Little Milton. Voici You Colored My Blues Bright.

Funamblues, une pièce instrumentale de John Bulley Blues Quartet. Crosby, Stills & Nash et ont toujours été un groupe, un de mes groupes préférés aussi, mais aussi un groupe qui a grandement marqué l'époque entre la fin des années 60 et le début des années 70. Leur chanson Long Time Gone que nous allons écouter dans quelques secondes, peu de gens savent que cette chanson-là a été écrite suite à l'assassinat de Robert Kennedy. Les paroles sont de David Crosby, la musique est de Stephen Stills. Voici

Long time gone, Crosby, Stills and Nash. Lorsque je pense à la politique, et plus particulièrement à la politique de notre pays voisin du Sud, c'est cette chanson-ci qui me vient en tête. Voici Alpha Blondie et Les Imbéciles.

richesses agricoles, minières et minéralières. Nous sommes victimes de l'endettement à croissance exponentielle et baignons dans l'économie sous perfusion. C'est la mondialisation de l'économie à sens unique, avec la pensée unique du maître à penser. Réveille-toi, Afrique!

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1: Un des grands classiques du blues, Otis Rush et I Can't Quit You, Baby. À une reprise du grand classique de Monsieur Gilles Valiquette de 1973 par Mike Dewey. Voici Je suis cool.

S'il y a bien une chanson qui pourrait devenir la chanson thème des communautés en situation minoritaire, les communautés francophones en situation minoritaire, ce serait bel et bien celle-là. Les Twis et Allez West. Il est déjà temps de vous dire ciao jusqu'à la semaine prochaine. Ah, même heure, même poste, comme d'habitude. Je vous laisse avec Beverly Jo Scott, qui est une chanteuse belgo-américaine ou américano-belge. Je ne sais pas trop vraiment quel terme utiliser. La chanson s'appelle « Dormir au chaud ». On se retrouve la semaine prochaine. Salut!

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1: Un musicien légendaire de Saint-Louis, chanteur, compositeur, guitariste, agent musical, originalement de Mableville, en Arkansas. Il est un des musiciens les plus obscurs, mais il joue également avec Petey Wheatstraw, Roosevelt Sykes, Casey Bill Weldon, Memphis Minnie, ainsi que Big Joe Williams dans les années 40. Et finalement, il s'est fait tirer dans l'épine dorsale en 1928 à cause de son autre emploi qui était être un bootlegger, et par la suite, bien, il a passé sa vie sur des béquilles jusqu'à temps qu'il a rencontré une mort violente en 1954 plutôt. Un gars qui s'appelle Charlie Jordan, de son album Complete Recorded Works Volume 1, disant ça en 1930 et 31, puis elle s'appelle Dollar Bill Blues. Bonsoir à tous, c'est Marc, j'ai avec vous l'émission Vêtements Bleus. On enchaîne avec une dame américaine chanteuse de funk soul qui, avec son groupe The Dap Tones ou The Dap Kings, était un des premiers groupes importants dans le mouvement soul and funk à l'essor de ce nouveau style qui a repris essor au début des années 2000. Elle a produit 7 excellents albums qui ont reçu beaucoup de critiques favorables. On parle ici de la grande dame Sharon Lafate Jones, qui malheureusement est décédée en 2016 de cancer de pancréas, mais la voici avec The Dap Kings de son album Naturally, chanson qui s'appelle How Long Do I Have to Wait, en vol FM, votre seul choix musical dans toute la province du Manitoba.

chanteur, joueur d'harmonica, leader de groupe qui s'appelle Ted Vaughan, avec The Ted Vaughan Blues Band, d'un album éponyme, une chanson qui s'appelle Nothing But Trouble. Certains de ses musiciens ont joué avec du monde comme John Lee Hooker, Earl King, Savoy Brown, ainsi que plusieurs autres artistes de ce style. Alors ça, The Roach Twins, avec une chanson qui s'appelle Fat Cat, formation de Manchester en Angleterre, et paraît-il que ces deux jumeaux, Chris et Tony Roach, se détestaient tellement, même plus que Noel et Liam Gallagher, qu'ils ont arrêté de collaborer après quelques albums, et puis juste avant qu'ils commencent à atteindre une reconnaissance pas mal nationale à ce point-là. Les deux ont cependant continué à jouer avec autres formations, mais finalement, ils ont repris comme de bons frères, et à la fin, ils se sont reformés, ils ont commencé à entamer des tournées encore, ils ont commencé à disquer du matériel de nouveau. Et c'était un album qui a été indiqué Bootleg Live at the Salford Music Fest en 2008, chanson qui s'appelle Fat Cat. Alors ça, Sharon Jones and the Dap Kings de son album Naturally. How Long Do I Have to Wait est la sélection musicale. C'est Marc avec vous, c'est l'émission Faites-tu en bleu. On enchaîne avec un joueur de guitare bouteille ou slide guitar, qui avait été énormément influencé par Elmore James, un gars qui s'appelle Joseph Benjamin Hutto, qu'on connaît surtout du nom de J.B. Hutto, un gars qui vient de la Caroline Sud, un multi-instrumentaliste qui jouait la batterie, le piano, et qui a été joué dans les années 50. Il est devenu concierge pour une maison funèbre qui était faite pendant à peu près une dizaine d'années, et puis éventuellement il a retourné à la musique dans les années 60, il a formé un groupe qui s'appelait The Hawks, et puis il a joué avec eux, il a joué avec The New Hawks après, il a remplacé Hound Dog Taylor avec The House Rockers une fois que lui est décédé, et puis il a produit un ou deux albums avec eux. C'est également l'oncle d'un autre grand guitariste bouteille de Chicago et son mentor, un gars qui s'appelle Little Ed Williams. Mais ici on tourne en 1972 avec J.B. Hutto, accompagné de The Brunning Hall Band avec Bob Brunning, qui était un des premiers membres de Fleetwood Mac en 1967. Il a indiqué un peu avec eux, mais surtout en spectacle, pas trop avant qu'il quitte, pour former The Brunning Hall Band, qui n'ont pas eu autant de succès, bien entendu, que Fleetwood Mac. Donc, les voici, pièce s'appelle Hip Shaking Live in London 1972. Pièce s'intitule Hip Shaking. 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

une dame de San Francisco qui est musicienne professionnelle depuis plus de 25 ans dans le style blues, funk, R&B, jazz, soul, du nom de Kay Bowler, qui a date 7 albums, et puis elle est souvent comparée à Tina Turner et Aretha Franklin. On vient d'entendre en disque en spectacle à Moe's Alley à Santa Cruz en Californie en 2003 avec une pièce appelée I Want to Know. Marc, je suis avec vous l'émission avec Jean-Bu. Alors ça, alors, j'ai un gars qui s'appelle Chris Clifton avec Larry Bader, The Red Sessions Live at Hawk's Breath est le nom de l'album qui était antiqué en 2009. Et j'ai pas pu trouver grande information. Je peux vous dire que ce musicien fait partie d'un quatuor du Texan. Ça semblerait être leur seul enregistrement. Ils ont beaucoup d'excellents covers. Il inclut celle dont on vient d'entendre, qui était une chanson premièrement enregistrée par la grande Nina Simone, qui avait été écrite par Bonnie Benjamin, Horace Ott et Saul Marcus, et qui est devenue un grand succès pour The Animals par la suite. Et une pièce s'appelle Don't Let Me Be Misunderstood. Avant ça, J.B. Hutto and the Brunning Blues Band, Hip Shake, and la chanson. Tant de dernière chanson, Curtis Mayfield, avant de prendre la deuxième heure, Trojan Horse, la antique à The Hague, en 1990, son plus grand succès. Une pièce s'appelle Pusherman. 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

Lucien qui naît et grandit à Montréal. Il a commencé sa carrière professionnelle à l'âge de 16 ans dans des clubs locaux lorsqu'il jouait avec du monde comme Bob Walsh, Jean Miller et Jim Zelders. Il a joué au Festival Montréal Jazz à plusieurs reprises. Il quitta ensuite pour se rendre à Austin, au Texas. Il a essayé sa chance là-bas où il a partagé des estrades avec plusieurs grands musiciens. Il a entamé des tournées d'Europe dont on vient d'entendre un extrait d'un album qui était indiqué au Festival Pierre Blues à Villevorde en Belgique en 2011. Et puis finalement, il est retourné chez lui à Montréal en 2019. On vient d'entendre une chanson en classique originellement de Skip James qui a été changée par Howling Wolf et guitariste Hubert Sondland pour créer la version définitive d'une chanson qui a été reprise énormément de fois. Puis elle s'appelle Killing Floor. Le musicien en question, un gars qui s'appelle Joe Hell. C'est Marc, j'ai avec vous. C'est l'émission Vêtue en bleu. Et on enchaîne avec un autre grand musicien qui a commencé très jeune. Il avait déjà 3 albums par le temps qu'il avait 18 ans. Et un autre gars qui était pas mal chanceux. Il était derrière scène un concert de John Mayall qui lui avait passé son démo de All Your Love and Otis Rush. John Mayall est impressionné qu'il a même demandé de jouer avec lui sur scène. Et à ce temps-là, il avait 12 ans. Un gars qui s'appelle Chrissy Matthews et un album qui s'appelle Chrissy Matthews and Friends. Chanson qui s'appelle Pack It In. Sur cet album, pas sur cette chanson, mais sur autre chanson, on peut retrouver du monde comme Inga Rumpf de Frumpy, le grand Arthur Brown et plusieurs autres musiciens. Mais sur cet album, cette chanson en particulier, c'est Big Daddy Wilson et Alice Armstrong. Pack It Up, Chrissy Matthews and Friends, en VFM, votre socha musical dans toute la province du Manitoba.

À ne pas confondre avec l'entraîneur de football américain du même nom, mais ici plutôt c'est un grand blues rock funkster de la Géorgie avec un style texan. Gars qui était un top 5 finaliste dans le Festival international Blues Idol en 2005 et qui a malheureusement à date produit seulement un album à ce que je sache. Et c'est de cet album dont je propose quelques sélections depuis quelques temps. Il a ouvert pour du monde comme Rick Derringer, Pat Travers, Marshall Tucker Band, Derek Trucks Band, Robert Randolph and the Family Band, North Mississippi All-Stars, Government Mule, Allman Brothers et plusieurs autres musiciens de ce calibre. Un gars qui se nomme Josh Kirkland avec son album Blues Falling Down Like Rain, chanson qui s'intitule Dark Side of Town. Marc, j'ai avec vous aussi l'émission ABC du Rock. Non, encore, je me mêle sous l'auto, sur Francis Kev, qui en a deux émissions. C'est l'émission avec John Blue. Avant ça, on a entendu un gars qui vient du Midwest ou du Nord-Ouest américain. Il a remporté plusieurs lauréats déjà. C'est un guitariste bouteille avec une poignée d'albums. Pas grande information malheureusement disponible à son sujet. Je vous disais que cet album qui s'appelle Automatic Trouble, Henry Cooper Live, et c'était un set qu'il avait indiqué lorsqu'il ouvrait pour Little Milton, donc ça doit signifier quelque chose. Ceci avait été indiqué en 2001. Love the Life You're Living et la chanson qui s'appelle Henry Cooper. Et avant ça, Chrissy Matthews and Friends, un album éponyme, chanson qui s'appelle Pack It Up, accompagné de Big Day, Daddy Wilson et puis Alice Armstrong. Et bien, on enchaîne avec une dame qui vient du Brésil. C'est une blues rockeuse du Brésil. Elle est accompagnée de plusieurs musiciens de renommée. Elle avait produit un EP qui avait paru en 2016 avec un invité spécial de la guitare, un gars qui s'appelle Scott Henderson. Et ceci est son premier long jeu qui a, ça a pris un bon coup, presque 10 ans avant que ça soit produit. Et puis, elle démontre ses influences qui inclut Albert King, Eric Clapton, B.B. King, Joe Bonamassa, Stevie Ray Vaughan, Eric Gales, etc. C'est une chanson composée par Jimmy Cox en 1923 qui a été reprise par énormément d'artistes. Pièce s'appelle Nobody Knows You When You're Down and Out. Marcelo Di Campos de son album Dimmed Lights. 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

0: un grand blues rocker de Trieste en Italie, Gianluca Destradi ou Jimmy Joe avec The Jimmy Joe Band, Maybe More Than One, et la chanson classique I Loved Another Woman de Peter Green avec Fleetwood Mac. Alors, c'est le grand Albert King avec sa chanson classique Personal Manager, ainsi qu'à Chicago 1988, Delta Jet est le nom de l'album, et un verse bloc avec Marcella Di Campos de son album No Dimmed Lights, chanson classique Nobody Knows You When You're Down and Out. Marc, j'ai avec vous l'émission Vêtue en Bleu qui tire à sa fin le temps d'une dernière chanson. Et cette fois-ci, on parle de deux géants, un qui a été influencé par le dernier. On parle ici de Buddy Guy, accompagné de son protégé Eric Clapton, en disque Atlanta en 1998. C'est surtout Hoochie Coochie Man de Willie Dixon, ainsi qu'autre chose. C'est tout pour moi. On se retrouve dans une semaine. À la prochaine. Bye-bye.
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2: Il est 7h, c'est l'heure de Franco Matin. Bonjour à toutes et à tous et bienvenue à votre rendez-vous matinal sur les ondes de votre radio communautaire en vol 91 FM. C'est l'heure d'embarquer pour 2 heures d'animation, 2 heures de variété.

2 heures de rubriques et puis des entrevues également, mais aussi de la très très bonne musique. J'espère que ça va, j'espère que vous allez bien. On est le mardi 29 septembre de l'an de grâce 2026. On est à la veille de la journée Vérité et Réconciliation, journée nationale de Vérité et Réconciliation. Une journée très très importante pour la mémoire ici au Canada. Une journée qui a été instaurée depuis 2013 et aussi on observe aussi aujourd'hui la journée du chandail orange. Le chandail orange, symbole de combat, symbole de résilience. On commémore cette journée pour rendre hommage aux victimes, des enfants surtout. Chaque enfant compte pour les enfants des pensionnats qui ont subi de la maltraitance et des sévices pendant des années et des années. Cette journée elle a été instaurée en 2013. Le 30 septembre pour donc commémorer l'histoire de Phyllis Jack Webstad, cette jeune fille de 6 ans de la Première Nation, cette jeune fille que sa grand-mère lui a conçu un chandail orange tout neuf avant d'être envoyée dans un pensionnat en Colombie-Britannique. Son chandail lui a été confisqué et détruit dès son premier jour à l'arrivée en classe. La destruction de ce chandail de Phyllis est devenue un symbole de l'objectif colonial des pensionnats, soit l'assimilation des peuples autochtones. Et c'était en 2021 que le gouvernement fédéral donc a adopté la loi pour faire du 30 septembre la journée nationale de la vérité et des réconciliations, un jour férié qui occupe une place très très importante dans le processus de la réconciliation réclamée par les peuples autochtones et métis également, et la commission de vérité et réconciliation au Canada. Donc les peuples autochtones du Canada continuent à faire face à des injustices systémiques. Le financement donc est destiné, et cette journée a été instaurée par le gouvernement fédéral pour faire face à tout cela et essayer d'aller ensemble vers une réconciliation durable pour les générations futures. Mais ne jamais oublier ce qu'a subi ont subi ses enfants pendant toutes ces années-là. Alors on rend hommage, on souligne cette journée. On est la veille, demain c'est une journée fériée. En vol 91 aura une programmation un petit peu spéciale. On aura beaucoup de chansons qui sont d'origine autochtone mais aussi métisse pour vous accompagner et pour justement rester à la maison et un peu prier pour ces âmes qui ont souffert, qui nous ont quittés, et aussi avec les survivants et les survivantes qui ont des séquelles jusqu'à aujourd'hui. Donc on est là pour les soutenir de tout notre cœur. Voilà pour un peu commencer cette journée et puis rappeler l'importance de la journée du chandail orange qui est dans toutes les écoles du Manitoba, que ce soit les écoles francophones ou les écoles d'immersion, et aussi écoles anglophones vont porter le chandail orange. Les élèves vont être, il y a beaucoup d'activités qui sont organisées également pendant cette journée. Alors on est fiers de faire partie d'un pays qui regarde son passé et reconnaît ses torts et avance ensemble avec toute la communauté, main dans la main, pour apprendre à vivre ensemble. Et reconnaître les torts, c'est un pas qu'on fait vers le futur et vers le futur de nos enfants. Pour le menu de notre émission d'aujourd'hui, sera placé sur le signe musical. D'abord, on va essayer de vous trouver des chansons de chanteurs francophones d'origine métisse, d'origine autochtone également, pour vous partager quelques chansons pour rendre hommage justement, pour souligner cette journée du 30 septembre qui sera demain. Mais sinon, pour le menu en général, ça sera comme tous les jours. On aura l'infotrafic, on aura la météo et les éphémérides. On aura les deux revues de presse avec Jean-Ronny Bossico à 7h30 et 8h30. Et puis la revue des sports
Vers 7h50, on aura l'horoscope de ce mardi 29 septembre 2026. La deuxième heure, c'est toujours l'heure où je reçois un petit peu mes invités, les entrevues qui viennent pour terminer, pour entamer la deuxième heure de cette émission. On aura à 8h10 la chronique de Nathan Gatom, l'encre, le froid et les grands espaces quand les écrivains du Manitoba écrivent le monde depuis les prairies. C'est le titre de sa chronique qui viendra tout à l'heure nous présenter. On va parler donc de littérature, on va parler d'écrivains, d'écrivaines, d'auteurs et d'autrices du Manitoba des prairies qui, à l'encre du froid et des grands espaces, ben, nous offre de beaux ouvrages, de beaux livres, de beaux romans qui font le plaisir de tous les lecteurs et lectrices. Et puis 8h35, on restera dans la littérature. Comme par hasard, ça n'a pas été programmé entre la chronique de Nathan qui parle d'auteur et d'autrice, justement à la deuxième heure de l'émission 8h35. Également, on va parler littérature avec Martine Bordelot, notre ancienne présidente du conseil d'administration, ancienne parce qu'il y a quelques jours, elle a quitté ses fonctions. Elle reste toujours la bénévole avec les Bolondis. Vous avez écouté certainement son émission hier à 18h. Et puis, elle sera avec moi, mais cette fois-ci pour ne pas parler d'envol. Elle va parler de sa nouvelle sortie qui aura lieu, sa parution annoncée le 16 novembre prochain aux éditions des Plaines. C'est le nouveau roman de Martine Bordelot intitulé « Rêves et désillusions à Pike River, souvenir d'un autre temps ». J'ai eu l'occasion de lire une grande partie de ce livre qu'elle m'a laissé hier et j'ai vraiment adoré. Je lui ai demandé de me le laisser. J'ai envie de le terminer tellement j'ai été embarqué dans ces histoires de personnages, on en parlera tout à l'heure, d'événements qui se sont déroulés entre le Manitoba et entre le village de Pike River. On va partir un petit peu dans un voyage dans le temps pour se plonger dans des souvenirs que Martine va essayer de nous partager. Et elle va me parler de cette nouvelle parution que je vous conseille d'aller vous procurer rapidement parce que vraiment vous allez adorer sa belle plume et sa façon d'écrire. Moi j'ai adoré en tous les cas. Donc j'aurai le plaisir d'accueillir Martine Bordelot tout à l'heure vers 8h35. Voilà pour le menu. N'hésitez pas à m'écrire si vous avez des suggestions de chansons en rapport avec la journée Vérité et Réconciliation. N'hésitez pas à m'envoyer quelques suggestions. Je me ferai le plaisir de les partager aujourd'hui si vous avez des chansons qui parlent de ça, de cette page de l'histoire un peu noire de l'histoire du Canada. S'il y a des chansons de chanteurs ou de chanteuses d'origine métisse ou autochtone que vous voulez me partager au 431-999-3691, je me ferai le plaisir de les partager en ondes. Merci de votre participation et votre soutien. 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généreux que vous avez le cœur sur la main et que vous avez à cœur cette radio qui a besoin de changer un peu son matériel audio qui commence un petit peu à vieillir et qui commence à nous faire des siennes chaque jour quand on fait des lives, surtout quand on fait des directs et ben dans le studio, surtout la console qui coûte très cher. Une console, ça coûte plus de 20 000 $ si vous n'êtes pas au courant. Donc une console de radio qui nous manque, qu'on a envie de changer.
Alors, c'est pour ça qu'on a lancé ce Radioton de Denise Lécuyer. Voilà, on va aller en chanson avant d'entamer la première partie de l'émission. On va commencer par une chanson d'une chanteuse justement d'origine franco-manitobaine. Il s'agit de Geneviève Toupin alias Willows qui nous chante ici « Je t'emmènerai ». Elle est d'origine métisse également. Alors on écoute « Je t'emmènerai » et on revient pour la suite de l'émission Franco Matin avec Wissam Daoudi et Jean-Ronny Boussicot.

0: Je t'emmènerai Willows sur les ondes d'Envol 91 FM pour souligner la journée nationale de vérité et réconciliation. Une chanteuse franco-manitobaine d'origine métisse, Willows. Il est 7h16, on est le 29 septembre, on est le mardi, vous écoutez Franco Matin avec Wissam Daoudi. On va partir du côté de la météo pour faire un petit point et puis parler d'éphémérides du jour.
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0: Découvrons ensemble le rôle que va jouer le temps aujourd'hui. Est-ce que ça va être un rôle de vedette ou ça va être recalé avec de la pluie? Eh bien, on aura un petit peu de pluie aujourd'hui. Généralement nuageux, 30% de probabilité de brune ce matin. Ça sera dégagé l'après-midi, une nappe de brouillard ce matin que vous allez remarquer. Et puis des vents du sud-ouest de 20 km l'après-midi, tôt l'après-midi. On aura jusqu'à 20 degrés. Une belle température aujourd'hui. Je l'ai remarqué, ce matin, il ne faisait pas froid. Lundi suivi, ça sera 3 ou modéré. Ce soir et cette nuit, ça sera quelque peu nuageux. Vent du sud-ouest de 30 km qui vont devenir légers au cours de la nuit. Le maximum, le minimum, ça sera de 11 degrés pendant la nuit. Le mardi 30 septembre, ça sera également un temps assez alternance de soleil. Le mercredi, pour la journée nationale de vérité et réconciliation, on aura beaucoup plus de soleil demain avec des vents devenant de nord-ouest de 20 km. Tôt l'après-midi, 17 degrés au maximum et la nuit, ça sera dégagé. Et puis, on aura le retour du soleil pendant la fin de semaine. On en parlera le temps opportun. Sinon, le soleil s'est levé aujourd'hui. À quelle heure il s'est levé, le soleil? Allez, dites-moi. Il s'est levé à 7h24. Il ne s'est même pas levé encore. Parce qu'il se lèvera à 7h24. Il est 7h18 au moment où je vous parle. Donc la nuit, ça va encore être de plus en plus lent. Et se couchera à 19h13, des journées de 11h48. Et puis, côté éphéméride, on commence d'abord par la géopolitique et l'histoire. C'est la signature des accords de Munich. C'était en 1938, la nuit du 29 au 30 septembre 1938. La France, le Royaume-Uni, l'Allemagne nazie de l'époque et l'Italie fasciste de l'époque également signent les accords de Munich. Ce traité autorise Adolf Hitler à annexer la région des Sudètes appartenant à la Tchécoslovaquie de l'époque, ce qui a mené à... qui n'a même pas été invité aux négociations, pardon. Le premier ministre britannique Neville Chamberlain et le président du conseil français Édouard Daladier pensent avoir sauvé la paix en Europe. C'était pas sans compter sur le fameux Adolf Hitler qui a plongé le monde dans une guerre atroce, la Deuxième Guerre mondiale. Moins d'un an après la signature de l'accord de Munich, l'Allemagne viole le pacte et envahit la Pologne et déclenche ainsi la Seconde Guerre mondiale. Côté sciences et technologies, on parle de la création officielle de CERN. C'était le 29 septembre 1954. C'est quoi le CERN? C'est l'Organisation européenne pour la recherche nucléaire qui voit officiellement le jour après la ratification de sa convention par les 12 États européens installés à la frontière franco-suisse près de Genève. Ce centre va devenir le plus grand laboratoire physique des particules au monde. Dans ces infrastructures seront faites des découvertes majeures dans les lois fondamentales de la matière, notamment celle de boson de Higgs en 2012, et aussi là où a été inventé Internet, le World Wide Web. On en a parlé à la fin des années 80. C'est là que le monde Internet a vu le jour et le premier site Internet qu'on pouvait consulter pour les personnes, c'était le World Wide Web, premier site inventé à la fin des années 80. On continue maintenant avec la culture et la littérature, la mort de l'écrivain Émile Zola. Émile Zola, le célèbre romancier, le 29 septembre 1902, le romancier et journaliste français Émile Zola meurt d'asphyxie à l'âge de 62 ans dans sa chambre à Paris. Le drame est causé par l'émanation de monoxyde de carbone. Ça tue jusqu'en 2026. Faites attention, il faut, avant l'hiver, prendre soin de sa chaudière et de sa fournaise et faire l'inspection nécessaire pour éviter ce genre de drame qui arrive depuis 1902. Et ben, on est en 2026, on a encore des morts qui meurent d'asphyxie ou de monoxyde de carbone provenant d'une cheminée bloquée. Donc, auteur des fresques magistrales des Rougon Macquart et de Liconi article J'accuse en faveur du capitaine Dreyfus. Sa mort soudaine suscite immédiatement de vives rumeurs de complot et d'assassinat de la part des opposants nationalistes, bien que cette thèse officielle retienne l'accident. Et puis en sport, on parle maintenant de catch par Willie Mays. C'était en 1954, le 29 septembre 1954, lors du premier match des World Series de baseball opposant les Giants de New York aux Indians de Cleveland. Le joueur Willie Mays réalise l'action défensive la plus célèbre de l'histoire du sport américain, de ce sport baptisé simplement des catch, à la huitième manche, alors que le score était égalité, Mays effectue une course spectaculaire d'eau au marbre pour attraper la balle frappée à plus de 130 mètres de distance. Ce geste phénoménal permettra à son équipe de remporter la victoire et d'entrer définitivement dans la légende populaire des catch. Alors, et puis voilà, on parle pour terminer de justice et de société. La naissance de la police moderne, c'était la première fois dans le monde où on a eu une police moderne à Londres. C'était en 1829, le 29 septembre, les premiers agents de la Metropolitan Police Service de Londres entrent vraisemblablement en service dans les rues de la capitale britannique. Fondée sous l'impulsion du ministre de l'Intérieur Robert Peel, cette force est la toute première police moderne, professionnelle et non militaire du monde. Voilà, parce qu'il y avait déjà des polices, mais ils étaient beaucoup plus appartenaient aux armées, mais c'était une police non militaire. Les policiers, rapidement surnommés de Bobbies, en référence au prénom de Peel Robert, portent un uniforme bleu distinctif pour se différencier de l'armée. Ce modèle d'organisation sera copié dans le monde entier. Eh ben oui, on a la GRC ici au Canada. Voilà pour un petit peu aller du côté des éphémérides. On termine avec quelques naissances et quelques décès rapidement. Qu'est-ce qu'on a? Les personnalités qui sont nées un 29 septembre. On a Horatio Nelson, le plus grand vice-amiral de l'histoire britannique. Horatio Nelson s'est illustré durant la guerre de révolution napoléonienne. Doté d'un génie tactique hors commun, il a emporté de nombreuses victoires cruciales dans le royaume au prix de graves blessures. Voilà, c'est la naissance de Horatio Nelson pour le 29 septembre. On a qui encore? Jerry Lee Lewis, surnommé The Killer ou le tueur. Ce pianiste et chanteur américain est l'un des pionniers absolus du rock and roll et de la musique country. Vrai sauvage de la scène, une bête de scène. Il bousculait son piano à coups de pied et y mettait parfois le feu, incarnant le côté rebelle et provocateur du genre. Ses tubes de 1957, Hall Lotta Shakin ou Going on the Great Balls of Fire, on fait le tour de la planète, bien que sa carrière et souffert de scandales personnels, il reste considéré comme l'un des plus grands dynamiteurs musicaux de son époque. Voilà, on a parlé des décès, on a parlé de Émile Zola, l'écrivain et l'homme de lettres, le monument de la littérature française qui est décédé le 29 septembre 1902. Il y a aussi Rodolphe Diesel. Rodolphe Diesel, vous avez reconnu, quand je dis Diesel, vous avez certainement reconnu, c'était en 1913, le 29 septembre, l'ingénieur et inventeur de génie franco-allemand, Rodolphe Diesel, qui a consacré sa vie à la thermodynamique et à la recherche d'un moteur doté de bien meilleurs rendements que la machine à vapeur. C'est lui qui, voilà, on donne son nom, qui a impulsé en 1893, il a breveté le moteur à combustion interne qui porte encore son nom jusqu'à aujourd'hui, le moteur diesel. Son invention a révolutionné les transports lourds, la marine, le secteur ferroviaire et l'industrie mondiale. Sa mort reste enveloppée de mystère également. Le 29 septembre 1913, alors qu'il voyage à bord d'un paquebot traversant la Manche, il disparaît en mer dans des circonstances jamais totalement élucidées jusqu'à ce jour. L'enquête reste ouverte. Voilà, c'est comment on appelle ça, les cold cases, ou les trucs qui sont dans le tiroir, les affaires qui sont dans le tiroir, qui sont restées non résolues depuis des années et des années. 7h27 minutes, on a fait un petit peu le tour des éphémérides de ce 29 septembre 2000 dans l'histoire, mais on est le 29 septembre 2026 et on reste dans les chansons en hommage à la journée de vérité et de réconciliation. On souligne et on honore et on commémore cette journée. Alors on lance notre chanson pour poursuivre. C'est une chanson d'un groupe franco-manitobain également qui excelle et qui fait du bien avec Duo Folk. C'est un duo de folk canadien basé ici au Manitoba. C'est Jason Burnstick, qui est d'origine autochtone, et la chanteuse francophone métisse Nadia, son épouse Nadia Burnstick, alias Nadia Godet, qui est métisse également. Et puis on écoute donc leur chanson intitulée Étincelle sur les ondes d'Envol 91 FM. Et on poursuit avec la revue de presse de Jean-Ronny Bossicou. On écoute Étincelle.

0: On voit l'étincelle, le titre du duo Burnstick sur Envol 91 FM, un duo franco-manitobain d'origine autochtone et métisse. Il s'agit de Jason et de Nadia en Amouage, et on, pour souligner la journée nationale de vérité et réconciliation qui sera demain. Demain, il n'y aura pas d'émission en direct, je le rappelle, il n'y aura pas d'émission en direct sur les ondes d'Envol. Ça sera une journée fériée, ça sera le moment de un petit peu de s'isoler et penser à cette journée, penser aux victimes, et puis se remémorer ces moments-là, et puis voilà, penser à justement faire le deuil et avancer vers une réconciliation durable pour le bien de nos enfants, pour les futures générations. 7h32 minutes, c'est l'heure d'aller avec la revue de presse de Jean-Ronny Bossico.
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0: Jean-Ronny, bonjour, comment ça va ?
2: Bonjour Wissam, bonjour à tous et à toutes, et bien ça va très bien, on attend le beau temps.
0: On attend le beau temps, oui, ça va venir, je pense que ces jours-ci, aujourd'hui il va pleuvoir un petit peu, mais à partir de demain, pour la journée réconciliation et vérité, mais pour les jours suivants, on aura un petit peu de soleil qui va rester, mais bon, il faut pas trop compter.
2: Oui, hier après-midi, il y en a eu, dans l'après-midi.
0: Oui, on a eu quand même un beau soleil l'après-midi. Ouais. Alors on commence donc ta revue de presse de ce 29 septembre avec le premier titre et le premier ministre Wab Kinu qui crée deux nouvelles responsabilités au sein de son cabinet.
2: Carla Compton, députée de Tuxedo, est infirmière de formation, prend le dossier de l'accessibilité. Elle aura notamment à se pencher sur la difficulté que rencontrent les personnes handicapées et leurs proches pour accéder aux services. Le gouvernement veut aussi mieux relier les différents programmes et rendre les démarches plus faciles à comprendre. David Pancratz, député de Waverley et ancien pompier, sera désormais chargé du dossier des pompiers intervenants. La santé mentale sera au cœur de son travail, avec une attention particulière à l'épuisement professionnel et aux troubles de stress post-traumatique. Les pompiers, ambulanciers, policiers et autres intervenants sont aussi appelés à jouer un rôle plus direct dans la réponse à la crise des drogues toxiques et dans les interventions d'urgence. Et du côté des affaires militaires, Robert Loisel, le député de Saint-Boniface, reprend le rôle d'envoyé spécial que détenait jusqu'ici David Pancratz.
0: Et puis, on continue avec, après 18 ans, le Manitoba qui renforce le soutien aux jeunes.
2: Eh bien, plus de 650 jeunes quittent chaque année les services à l'enfance et à la famille au Manitoba. Pour certains, ça commence dès 18 ans, et avec tout ce que cela implique, trouver un logement, avoir un revenu et s'y retrouver dans les programmes d'aide. La province annonce trois mesures pour les accompagner. D'abord, pendant les trois premiers mois, ils pourront recevoir une aide financière sans avoir à compléter immédiatement toutes les démarches habituelles pour l'aide aux revenus. Une nouvelle équipe Youth Pathways pourra aussi les guider dans leurs démarches, que ce soit pour l'aide financière, les services aux personnes handicapées et d'autres programmes. Et près de 1,7 million de dollars seront versés à 7 organismes communautaires qui travaillent avec des jeunes de 18 à 26 ans et un connu les services à l'enfance et à la famille.
0: C'est une belle initiative de soutenir les jeunes, c'est très très important. Et puis on termine et on reste au Manitoba avec 17 nouveaux psychiatres qui vont rejoindre les services de santé mentale ici au Manitoba.
2: Et 14 travailleront principalement à Winnipeg et 3 autres au centre de santé mentale de Selkirk. Ils pourront évaluer et traiter des patients aussi bien à l'hôpital que dans les services communautaires. Leur arrivée doit notamment permettre de raccourcir l'attente pour une évaluation psychologique et de réduire la pression sur les urgences où certaines personnes en crise se retrouvent faute d'autres options. Parmi ces médecins, certains se spécialisent en pédopsychiatrie, en psychiatrie et de l'adolescent ou encore auprès des personnes âgées. À Selkirk, les 3 psychiatres renforcent les services spécialisés offerts dans la région d'Entre les Lacs et dans l'est du Manitoba. Plusieurs des psychiatres recrutés cette année ont été formés ici, notamment dans des programmes de résidence qui les ont amenés à travailler à Winnipeg, en milieu rural et dans le Nord.
0: Oui, et ce qui met fin à votre revue de presse de cette matinale. On va se retrouver tout de suite après pour continuer à parler de sport. Et puis avant ça, on reste toujours dans les chansons dédiées à la journée nationale de vérité et réconciliation. On va écouter une chanson intitulée « La paix des braves ». La paix des braves, et c'est de Samian avec Loco Locas, en duo avec Loco Locas. Une chanson, une œuvre marquante en français. Et on a le Golquin qui aborde justement de front l'histoire de la décolonisation et le désir de jeter un pont sincère et de faire de créer un pont sincère entre les nations. On écoute La paix des braves sur Envol 91 FM et on revient

0: La paix des braves, la paix des braves, un titre de Samian en duo avec Loco Locas, un titre qui revient sur un petit peu le traumatisme de la décolonisation et faire un pont entre... C'est un titre en français, en algolquin, la langue autochtone, une des langues autochtones, il y en a tellement ici dans le Canada. Alors on rend hommage et on souligne la journée vérité et réconciliation avec des chansons et des titres en rapport avec cette journée et avec des artistes d'origine métisse et d'origine autochtone également. On continue donc notre émission, il est 7h41, c'est l'heure de parler de sport. Actualité sportive, compétition, résultats, voici votre rubrique Franco-Sport. Rebonjour Jean-René Bossico, je te transmets le témoin pour lancer ta revue de sport.
1: Rebonjour Wissam, rebonjour à tous et à toutes. En hockey junior manitobain, les All Capitals d'Everden poursuivent leur série victorieuse. Ils ont battu les Pistons de Stanbach 7-5 samedi soir pour une troisième victoire de suite. Liam Godzen a été le grand artisan de cette victoire avec 4 buts. Après avoir marqué une première fois en première période, il a ajouté 2 buts dans le troisième tiers, puis un quatrième dans un filet désert. Stanbach a tenté de revenir dans le match, mais Verden a résisté pour l'emporter 7-5. Les Or et Capitals sont maintenant à égalité avec Swan Valley au sommet de la division ouest de la Ligue de hockey junior du Manitoba. Toujours dans la Ligue de hockey junior du Manitoba, le Northern Manitoba Blizzard s'est repris samedi soir. Le Blizzard a battu les Winnipeg Monarchs 5-2 au Hockey for All Center. Les joueurs du Nord ont frappé 3 fois en première période, puis une autre fois en deuxième période. Pour prendre les devants 4-0 après 40 minutes, les Monarchs ont tenté de revenir dans le match en troisième période avec 2 buts en 4 minutes, mais le Blizzard a tenu bon et avant que Liam Carlon marque dans un filet désert pour confirmer la victoire. Devant le filet, Will Brigero a réalisé 28 arrêts sur 30 tirs. Le Blizzard a rebondi ainsi après sa défaite de 7-2 contre les Terriers de Portage vendredi. En rugby féminin, le Canada a terminé sa tournée européenne sur une défaite. Les Canadiennes se sont inclinées 21-5 devant la France samedi à La Rochelle dans la WXV Global Series. La France en menait 7-5 à la mi-temps. Lydie Gibson avait inscrit le seul essai canadien du match. Les Françaises ont ensuite creusé l'écart en deuxième période avec 2 nouveaux essais, dont un deuxième d'Emily Boula avant de sceller la victoire 21-5 en fin de rencontre. Le Canada avait créé la surprise une semaine plus tôt en tenant l'Angleterre 26-26. Et ce résultat avait mis fin à la série de 39 victoires consécutives des Anglaises. Les Canadiennes vont maintenant rentrer au pays. Elles retrouveront l'Angleterre en octobre avec 2 autres matchs, le 16 octobre à Toronto et le 23 octobre à Ottawa. Et puis en golf, pour terminer, les États-Unis ont complètement renversé la situation dimanche à la President's Cup. Après 3 journées, l'équipe internationale menait 10.5 à 7.5. Elle n'avait besoin que de 5 points sur les 12 matchs individuels pour remporter la Coupe. Mais les Américains ont dominé cette dernière journée avec 9 victoires et un seul match nul. Ils remportent la séance à 9.5 à 2.5 et la President's Cup 17-13. C'est le plus gros retournement de situation de l'histoire de la compétition lors de la dernière journée. Le Canadien Corey Conez s'est incliné 5-3. Devant Justin Thomas, Nick Taylor, lui, a fait match nul avec Russell Henley. Les deux Canadiens avaient tout de même connu de bons moments en double. Vendredi, Conez et Taylor avaient battu Scotty Scheffler et Sam Burns. Samedi, ils avaient aussi remporté leur match de foursome contre Jacob Bridgman et Russell Henley. Les États-Unis remportent ainsi une 11e Président Cup consécutive.
0: Oui, les États-Unis qui raflent la mise dans ce sport. Mais oui, les Canadiens sont toujours là et on espère que voilà, il y aura quand même une remontada plus tard.
1: Alors, on l'espère. Et le Canada en soccer qui a battu le Chili 1-0. Ouais, et c'était la semaine dernière, le week-end écoulé. Donc le Canada qui affronte Pérou. Le 3 octobre.
0: Ouais, c'est pas mal, parce que le Chili, octobre. Quand même, ça reste une grosse nation.
1: Oui, mais qui est en perte de vitesse depuis des temps et mm-hmm. qui n'a pas participé à la dernière Coupe du Monde et qui n'a pas fait une bonne figure aussi à la dernière Copa América. Mm-hmm. Et on constate ça dans certains pays. Lorsqu'il y a une génération qui s'en va, et c'est difficile de combler le vide laissé par Alexis Sanchez, Medel, Vidal, etc. Mm-hmm. Donc là, et Chili, on peut dire, est dans un passage à vide, tout comme d'autres pays
0: d'autres
1: qui
0: pays.
1: Font face à cette même situation. Mm-hmm. Quand on regarde le cas du Brésil.
0: L'Italie.
1: L'Italie, c'est pire même, mm-hmm. l'Italie qui n'a pas participé aux dernières Coupes du Monde. Donc c'est très difficile de renouveler les générations. C'est pourquoi l'Espagne est en train de profiter de...
0: Parce que l'Espagne, justement, a un vivier de jeunes. Ils travaillent dans la formation interne.
1: Dans la formation.
0: Absolument.
1: Et de ce point de vue, on peut dire que le Real n'aide pas le football espagnol. C'est le Barça qui est à la baguette maintenant.
0: Absolument, parce que il recrute à l'interne. Des
1: étrangers. Et le Real n'arrive même pas à garder ses meilleurs talents, ses mm-hmm. jeunes talents qui sont obligés de partir faute de temps de jeu.
0: Oui, absolument, absolument. 7h48, merci infiniment Jean-Ronny Busquets. Busquets, c'est le joueur de l'Espagne.
1: Ça aurait été une bonne chose pour moi.
0: Jean-Ronny Bousico, merci beaucoup pour cette revue de presse, revue sportive également. Et puis on se retrouve à 8h30 pour la deuxième. Merci infiniment. On va repartir avec quelques pages publicitaires avant de revenir. Et puis on écoutera une chanson de Illy Sapi, une chanteuse en langue Inuktitut. Ça s'appelle, je ne sais pas si je vais pouvoir prononcer, désolé d'avoir si j'écorcherai ce nom, mais ça s'appelle Isumajijuani Onjituk. Ça s'appelle The Unforgiven, si on peut, l'impardonnable. Alors, on écoutera ça juste après une page publicitaire et puis on revient pour la suite avec l'horoscope de ce 29 septembre 2026. À tout de suite.
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Voilà, c'est le titre, une reprise de la chanson de Metallica en inéctucute de la célèbre chanson de Eli Sapi qui nous explore ici la vulnérabilité, la tristesse et les traumatismes liés au colonialisme tout en offrant un espace d'acceptation pour la souffrance et puis aller vers une réconciliation. Un beau titre intitulé Issu Maji Junia Tonjituk de Unforgiven par Eli Sapi. Désolé si je n'arrive pas à prononcer bien le mot, mais c'est dans mon cœur, c'est dans mon cœur. Je suis de tout cœur avec vous. Et puis voilà, on continue notre émission matinale. Il est 7h57. Vous écoutez Franco Matin. On est le jeudi. Non. On n'est pas le jeudi, Wissam. Qu'est-ce qui se passe? On est le mardi 29 septembre 2026. Et c'est l'heure d'aller du côté de l'horoscope du jour sur Envol 91 FM. Alors, on continue avec l'horoscope. On commence par les médaillés de bronze. Les Capricornes, vous êtes trop distraits par des futilités. Recentrez-vous sur l'essentiel. Ben oui, il faut toujours garder le cap et éviter de s'éparpiller avec des futilités. Ça n'a jamais été bien de laisser l'essentiel et d'aller vers les futilités. Ça crée toujours des tensions et des incompréhensions et voilà des quelque chose. Des choses qu'on n'aime pas avoir des fois, c'est des malentendus, c'est ça. Ça crée beaucoup de malentendus, les futilités. Alors il faut les éviter. Les Verseaux, arrêtez de voir le verre à moitié vide. Les Verseaux, tout ne va pas si mal. Oui, dans la vie, tant qu'on a la santé, tant qu'on est capable de se lever chaque matin et de respirer, il faut toujours dire merci et puis continuer et voir les gens qui sont dans la difficulté et dire voilà, je dois m'estimer heureux d'être dans ça, d'avoir la santé, d'avoir un toit sur la tête. Il n'y en a pas d'autres qui ont moins de chance que moi. Alors, il ne faut pas trop rechigner et accepter et être positif dans la vie. Moi, c'est ce que je vais faire. Il y a quelques temps, j'ai eu ça. J'ai eu cette fatigue morale et cette... voilà, je suis rentré un petit peu dans une tristesse interne, mais il faut se relever, il faut toujours avancer et voilà, croire en ses rêves et soutenir sa famille, c'est très très important. Les Poissons, le mieux est l'ennemi du bien. Les Poissons, ne soyez pas trop tatillons. Ben oui, il faut toujours que les gens essayent d'être beaucoup plus tatillons et ne soyez pas trop tatillons, pardon. Et voilà, être toujours dans le mieux. On continue avec les Béliers. Les échanges avec vos collègues sont chaleureux. Vous prenez du plaisir au travail. C'est bien, c'est bravo à vous les Béliers. C'est bien d'avoir...

0: sens des affaires et vous savez garder la tête sur les épaules. Bravo les Gémeaux, c'est quelque chose de bien d'avoir le sens de des affaires et avoir le flair. C'est très très important. Vous êtes facile. Bon, on continue avec les cancers. Vous êtes facile à vivre en ce moment. Tout le monde veut passer du temps avec vous, les lions, c'est bien aussi, les lions, bravo, c'est quelque chose de bien, les cancers, pardon. Et les lions, vos amis vous offrent une véritable bouffée d'oxygène, vous êtes très bien entouré, l'amitié c'est très très important, et d'être bien entouré dans la vie, c'est aussi bien. Les vierges, aujourd'hui, aucune mauvaise nouvelle ne vient ternir votre joie de vivre, vous êtes sur un petit nuage, bravo les vierges. Les scorpions, vous allez avoir l'opportunité de vous démarquer des autres grâce à une proposition alléchante. Bah, il faut bien étudier les propositions alléchantes et voilà, essayer d'aller souvent, donc essayer d'avancer et de voir si cette proposition est bonne à prendre. Il faut toujours bien étudier les opportunités. Et puis les sagittaires, optimisme et efficacité seront vos alliés de la journée. Alors, il faut les mettre de votre côté. Les médailles d'or de cet horoscope de ce 29 septembre est attribuée aux balances. Une journée mémorable vous attend les balances. Tous vos souhaits se réaliseront en claquant des doigts. Rien ni personne ne vous résistera. Ça, c'est un bon présage des balances. Profitez pour, peut-être pas, pourquoi pas, jouer au loto. Peut-être que vous allez gagner si vous jouez une journée pareille. Vous allez pouvoir bien profiter de ça. Voilà, c'est l'heure d'aller marquer le top de l'heure et on revient pour la suite de notre émission Franco Matin.
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0: Voilà, on écoute Acadien Micmac, un titre intitulé Métis de Louis Bérubé pour souligner cette journée nationale de vérité et réconciliation sur les ondes d'envol. 91 FM, votre radio communautaire. C'est l'heure maintenant de parler de météo et d'aller jeter un petit coup d'œil rapidement pour le deuxième revue météo de cette matinale sur les ondes d'envol 91 FM.
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0: Ben oui, quelques coups de théâtre dans le ciel aujourd'hui. Ça sera généralement nuageux, 30% de probabilité de brune. Ça a été ce matin. Dégagement par la suite l'après-midi. Vent devenant du sud-ouest de 20 km tôt l'après-midi. Et on aura un maximum de 20 degrés au mercure. Et ce soir et cette nuit, ça sera quelques nuages. Vent du sud-ouest de 30 km qui va devenir léger au cours de la nuit. Minimum 11 degrés. Voilà pour la météo, le point de météo rapidement. On va jeter coup d'œil sur les routes. Qu'est-ce qui se passe du côté des routes ce matin à Winnipeg? Est-ce qu'on a des circulations? Ben oui, comme chaque matin à cette heure-ci, ben beaucoup de points de circulation sur la Saint-Marie en montant vers le centre-ville. Également sur Pembina en croisement avec Osborne. Et puis également dans le centre-ville sur l'avenue Portage également, il y a un embouteillage signalé de ce côté-là avec l'intersection de Sherbrooke. Et puis sur Archibald, avec l'intersection de Marion également, il y a un point de circulation signalé de 9 minutes. Circulation carrément à l'arrêt. On signale ça sur l'application. Alors, entre Marion et Archibald, c'est à l'arrêt. Et puis Dugald et la Gimaudière également. Watt également, juste avant d'arriver à Nain. C'est un peu de circulation de ce côté-là. Et sur Main, en allant vers le centre-ville, avec l'intersection de Portage Avenue. Voilà pour le point de circulation. On va repartir en chanson rapidement pour continuer notre belle programmation musicale. On va écouter une autre chanson en rapport avec ça. Ça s'appelle « Je gratte le ciel ». Et on va gratter le ciel et c'est de Mathieu et Dramatique. C'est une chanson « Je gratte ciel et terre ». C'est une chanson également en hommage au peuple autochtone et métis. On écoute donc cette chanson et on revient pour la suite de notre émission matinale Franco-Matin.
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0: Voilà, c'était Je gratte ciel et terre, Mathieu, et dramatique sur les ondes d'envol 91 FM. Et on poursuit notre émission matinale tout de suite après cette pause réclame. Et puis on revient pour la suite de l'émission. Voilà. On est de retour au studio Denise Lécuyer. Il y a eu un petit problème technique. Ça arrive, le système il commence un petit peu à bugger. Et puis voilà, c'est l'heure de la chronique matinale de chaque mardi à 8h10. C'est Nathan Ngatom qui vient nous parler d'un sujet en rapport avec toujours le Manitoba, avec la culture, avec tout ce qui se passe ici au Manitoba, côté art et culture. Et aujourd'hui, son titre, ça s'appelle « L'encre et le froid ». L'encre, le froid et les grands espaces quand les écrivains du Manitoba écrivent le monde depuis les prairies. Bonjour Nathan.
1: Bonjour Wissam.
0: Toujours, vas-y.
1: D'accord.
0: Bonjour.
1: Bonjour.
0: Ça va bien?
1: Ça va super bien.
0: Super. Alors, bien réveillé ce matin?
1: Ouais, bien réveillé. Ça n'a pas été facile particulièrement aujourd'hui, mais bon.
0: Y a des jours, il y a des matinées comme ça où c'est pas tout le temps plus difficile que d'autres. Oh. C'est ainsi de le dire. Alors, on parle d'écrivains et d'écrivaines au Manitoba qui écrivent à l'encre le froid des grands espaces. Je te laisse nous présenter ta chronique.
1: Alors, il y a des endroits sur la carte du monde où les mots semblent flotter dans l'air, portés par le vent qui dévale les grands espaces. Le Manitoba est de cela. Quand on pense aux grands centres littéraires de la planète, on imagine tout de suite Paris, Londres, Montréal ou New York. Des mégalopoles bruyantes, des bouquinistes le long d'un fleuve, des cafés enfumés où l'on refait la littérature. Et pourtant, venez faire un tour ici, au cœur des prairies canadiennes, entre les méandres de la rivière Rouge et l'immensité des lacs du Nord. Vous découvrirez un secret bien gardé. Le Manitoba est une terre de géants littéraires, une pépinière de voix singulières, puissantes, qui ont su prendre l'immensité du paysage et la complexité de leur histoire pour les propager aux quatre coins du monde. Aujourd'hui, j'ai eu envie de poser mon micro et d'ouvrir des livres. Partons à la rencontre des écrivains du Manitoba et plus particulièrement de ces francophones de l'Ouest qui, armés de dictionnaires, de souvenirs et d'une sacrée dose de résilience, ont transformé les marges en un centre du monde. Premier arrêt, l'encre des pionniers et le regard de l'ailleurs. Maurice Constantin Weyer. Pour comprendre d'où viennent ces voix et comment elles ont résonné bien au-delà de nos frontières, il faut plonger dans l'histoire. Et c'est impossible d'ignorer un certain Maurice Constantin Weyer. Imaginons simplement le tableau. Un Français débarque au début du XXe siècle dans les grands espaces manitobains, s'installe du côté de Saint-Claude. Il ne se contente pas de traverser la province, il la respire, il l'absorbe, il la vit. Il se frotte à la rudesse des pionniers, à la vie des métis, à la démesure de la nature. Cet homme va poser un regard à la fois extérieur et profondément amoureux sur notre région. Et le résultat? Une œuvre foisonnante qui va traverser l'océan pour aller s'imposer en plein cœur de Paris. En 1928, Constantin Weyer remporte le prestigieux prix Goncourt. Avec son roman, un homme se penche sur son passé, largement inspiré de ses années de vie sauvage et d'apprentissage dans l'Ouest canadien. C'est la preuve éclatante, dès le début du siècle dernier, que le Manitoba a cette capacité unique d'inspirer des récits universels qui captivent le monde entier. Il a su raconter nos grands espaces avec une telle intensité que la France entière en a eu le souffle coupé. Deuxième arrêt, la voix de l'ancrage et la poésie des marges, Gabriel Roy et J.R. Léveillé. Mais si Constantin Weyer regardait à l'ouest avec les yeux de migrants émerveillés, d'autres voix sont nées ici, façonnées par la glaise et la neige de la rivière Rouge. Comment ne pas penser à notre Gabriel national, Gabriel Roy. Née à Saint-Boniface, elle a offert au monde entier des chefs-d'œuvre intemporels en racontant la vie des petites gens, la dureté des hivers, la beauté simple des ruelles de Winnipeg dans la petite poule d'eau ou bonheur d'occasion. Gabriel Roy a pris sa ville natale par la main, je vais reprendre. Gabriel Roy a pris sa ville natale par la main pour l'emmener sur toutes les tables de chevet de la planète, prouvant qu'en décrivant l'intime et le local, on touche à l'universel. Et cette lignée de grands créateurs s'est poursuivie avec une force incroyable. Pensez à J.R. Léveillé, né à Winnipeg, figure incontournable de notre paysage culturel et littéraire. Souvent qualifié de notre Rimbaud manitobain, il a bâti une œuvre monumentale de poésie, de romans et d'essais publiés tant au Manitoba qu'au Québec et en France. Avec J.R. Léveillé, l'écriture devient un laboratoire du métissage, une exploration des formes, un dialogue permanent entre la culture d'ici et les grands courants de la pensée mondiale. Il incarne à merveille cette modernité franco-manitobaine qui refuse les frontières étriquées. Troisième arrêt, la relève et le fracas des modernités. Écrire l'histoire aujourd'hui. Aujourd'hui, cette tradition littéraire est une bête vivante en perpétuelle ébullition. Une nouvelle génération d'écrivains, de poètes et de dramaturges prend le relais avec un panache fou. Ce sont des hommes et des femmes qui habitent ce double espace culturel. Être francophone dans une mer anglophone ou au cœur d'une province multiculturelle. Et cette tension identitaire, loin d'être un poids et une mine d'or littéraire, est une mine d'or littéraire. Dans leur roman ou leur recueil, ils racontent les défis d'aujourd'hui. On y parle d'appartenance, de déracinement, d'amour moderne, de la beauté féroce de la nature boréale, mais aussi de cette liberté unique que procure le fait d'écrire depuis les marges. J'aime ouvrir ces livres le soir quand la ville s'endort et que le froid commence à piquer les vitres. On y sent l'odeur du café, la lumière si particulière des fins de journée d'été dans les prairies. Cette lumière dorée, presque irréelle, qui étire les ombres à l'infini. Le soleil descend lentement derrière les toits de la ville, embrasant le ciel de teintes pourpres et orangées. Sur les étagères de mon bureau, les livres s'alignent, gardiens silencieux de toutes ces histoires venues de Saint-Claude, de Saint-Boniface et d'un peu partout dans le monde. En fin de compte, de Constantin Weyer à J.R. Léveillé, en passant par Gabriel Roy, les écrivains du Manitoba nous rappellent pourquoi nous avons besoin des mots. Dans une ville où le climat peut parfois donner envie de s'isoler, la littérature est le plus beau des ponts. Elle nous relie les uns aux autres, elle brise l'isolement, elle réchauffe plus efficacement qu'un manteau de duvet, elle nous rappelle ce qui est réellement important. Alors la prochaine fois que vous chercheriez à voyager sans bouger de votre fauteuil, oubliez les guides touristiques classiques. Ouvrez un roman d'ici, laissez une plume manitobaine vous prendre par la main, vous faire traverser la rivière Rouge et vous montrer comment, avec un simple stylo et une feuille blanche, on peut réussir à réinventer le monde, un hiver à la fois.
2: Bravo, bravo. Très, très beau texte que tu viens de nous partager, Nathan Gatom, ce matin. Et oui, il faut le souligner, la littérature francophone manitobaine, c'est vraiment un espace de création vivant, résilient, ancré dans les grands espaces des plaines ici, des prairies, et qui est nourri par une réalité communautaire et une situation minoritaire qui justement façonne justement cette belle façon d'écrire. Et puis quand tu parles de livres et de romans, on va parler dans un instant d'une autre autrice et une écrivaine ici bénévole au Manitoba qui va venir juste après toi à 8h35 pour nous parler. Le hasard fait bien les choses. Des fois, on parle avec Martine Bordelot qui est également écrivaine et autrice et qui va nous parler de son nouveau roman Rêve et désillusion à Pike River, souvenir d'un autre temps. Ça sera dans quelques instants.
1: D'accord. Oui. Tu permets pour finir, ça m'a particulièrement fait plaisir de découvrir ces écrivains parce que moi j'ai grandi en découvrant des écrivains beaucoup plus français de la France, André Malraux par exemple, ou encore Alexandre Dumas que j'ai découvert à travers des livres. Je ne savais pas qu'il y avait aussi de belles plumes ici du côté du Manitoba. C'est toujours un plaisir de pouvoir découvrir autant de talents et autant de créativité dans cette province.
2: Absolument, absolument. Je suis complètement d'accord avec toi, Nathan Gatom. En tous les cas, une belle chronique matinale pour aujourd'hui. Je te remercie infiniment d'être venu.
1: Merci beaucoup, Hussam.
2: Oui, pour le beau travail que tu réalises chaque mardi. Et puis, on se donne rendez-vous mardi prochain.
1: Mardi prochain.
2: Et bonne journée à toi. On va repartir en pause publicitaire et puis en chanson, on écoutera Yat Sista. C'est une chanson avec des multi-interprètes qui nous parlent ici, une chanson folk contemporaine d'un collectif qui utilise plusieurs langues ensemble. Il y a Geneviève Toupin alias Willows qui fait partie de ce collectif. On écoute donc cette chanson dans quelques instants, juste après une page publicitaire.
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7: Et oui, il est 8h30 minutes. 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Il est 8h31, c'est l'heure d'aller à la revue de presse avec Jean-Ronny Bossico.
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7: Jean-Ronny, rebonjour mon ami, comment ça va?
8: Rebonjour Issam, rebonjour à tous et à toutes, ça va très bien.
7: Et on commence les nouvelles avec une nouvelle murale dévoilée hier à Saint-Pierre-Joly.
8: L'œuvre a été dévoilée lundi à la boulangerie de Saint-Pierre-Joly. Elle est signée par l'artiste Gérald Laroche et fait partie d'un projet de médiation culturelle porté par la Fédération culturelle canadienne-française. Le projet a été lancé en mars dernier pour soutenir la vitalité économique et sociale des communautés francophones et acadienne. 6 mois après le lancement, le ministre responsable des affaires francophones, Glenn Simard, est revenu à Saint-Pierre-Joly pour présenter cette première murale. Il était accompagné de la députée de Saint-Boniface-Saint-Vital, Ginette Lavac. On écoute
7: Ginette Lavac ou Glenn Simard?
8: On écoute Glenn Simard.
7: On écoute d'abord Glenn Simard.
9: On était ici il y a 6 mois pour célébrer le lancement de cette belle initiative de médiation culturelle à la boulangerie. Je vous ai parlé de l'importance de l'immigration francophone et bilingue au Manitoba et le rôle qu'elle peut jouer pour renforcer la vitalité de nos communautés régionales. Les résultats de ce projet, qui visait à utiliser la culture pour créer un dialogue entre les différentes parties et favoriser l'intégration des employés issus de l'immigration sont tout simplement remarquables. La boulangerie Saint-Pierre était parmi les premières entreprises du pays à prendre part à l'initiative et je peux dire que vous avez placé la barre très haute.
7: Voilà, c'était Glenn Simard, le ministre de la francophonie ici au Manitoba.
8: Et on va enchaîner avec la députée Ginette Lavac qui était présente aussi. Les deux se sont exprimés au micro de James Olivier.
10: Saint-Pierre réunis pour donner un nouvel élan à quelque chose qui était déjà bien présent dans cette communauté. C'est une communauté francophone accueillante, chaleureuse, fière, qui veut bâtir son avenir ensemble. Et aujourd'hui, justement, on en voit le résultat. Cet été, grâce à l'initiative Culture d'entreprise, ce n'est pas seulement la boulangerie de Saint-Pierre qui a pris part au projet. C'est toute une communauté qui s'est mobilisée. Des liens ont été créés, l'esprit d'équipe a grandi et le sentiment d'appartenance aussi, je pense. Cette murale en est une très belle expression.
7: Une belle expression, une belle murale fait avec un projet vraiment fédérateur, communautaire, qui rassemble tout le monde. Je trouve que c'est un beau projet à Saint-Pierre-Joly pour la boulangerie.
8: Et oui. Salut à James Olivier qui a fait le déplacement pour nous apporter ses extraits.
7: Oui, on remercie donc James Olivier, notre journaliste. Et puis, on continue donc les titres de ta revue de presse matinale avec la 18 ans, après 18 ans, le Manitoba qui renforce le soutien aux jeunes.
8: Plus de 650 jeunes quittent chaque année les services à l'enfance et à la famille au Manitoba. Pour certains, ça commence dès 18 ans avec tout ce que ça implique, hein, trouver un logement, avoir un revenu et s'y retrouver dans les programmes d'aide. La province annonce trois mesures pour les accompagner. Pendant trois mois, ils pourront recevoir une aide financière sans avoir à compléter immédiatement toutes les démarches habituelles pour l'aide au revenu. Une nouvelle équipe Youth Pathways pourra aussi les guider dans leur démarche, que ce soit pour l'aide financière, les services aux personnes handicapées et d'autres programmes. Et près de 1,7 million de dollars seront versés à 7 organismes communautaires qui travaillent avec des jeunes de 18 à 26 ans ayant connu les services à l'enfance et à la famille.
7: Et on termine en restant toujours au Manitoba avec 17 nouveaux psychiatres qui vont rejoindre les services de santé mentale.
8: 14 travailleront principalement à Winnipeg et 3 autres au centre de santé mentale de Selkirk. Ils pourront évaluer et traiter des patients aussi bien à l'hôpital que dans les services communautaires. Leur arrivée doit notamment permettre de raccourcir l'attente pour une évaluation psychiatrique et de réduire la pression sur les urgences où certaines personnes en crise se retrouvent faute d'autres options. Parmi ces médecins, certains se spécialisent en pédopsychiatrie, en psychiatrie de l'adolescent ou encore auprès des personnes âgées. À Selkirk, les trois psychiatres renforcent les services spécialisés offerts dans la région d'entre les lacs et dans l'est du Manitoba. Plusieurs des psychiatres recrutés de cette année ont été formés au Manitoba, notamment dans des programmes de résidence qui les ont amenés à travailler à Winnipeg en milieu rural et dans le nord.
7: Voilà qui met fin à la deuxième revue de presse de notre matinale d'aujourd'hui. Merci infiniment Jean-René Bossicon, on se donne rendez-vous demain. Je te souhaite une agréable journée.
8: Bonne suite et fin d'émission, on se retrouve demain. Alors, pas demain, hein, on se retrouve
7: oui, après jeudi. Demain, jeudi. Parce que demain, c'est la journée nationale de vérité et réconciliation. Merci, tu me tends la perche, parce que oui, notre fil de chansons d'aujourd'hui, notre sélection musicale est basée sur ça, pour rendre hommage, pour souligner cette journée. Et puis, on va écouter encore une chanson intitulée par notre artiste franco-manitobain d'origine métisse. Ça s'intitule Les Bouées, et ça veut dire Mitchif français, ça veut dire le bois. Et c'est de Willows, Geneviève Toupin, sur les ondes d'envol 91 FM.

0: pour une belle chanson qui veut dire le bois en métis français, cette langue des peuples métis ici au Manitoba, alors à qui on rend hommage également, qui font partie justement de cette journée nationale de vérité et réconciliation qu'on souligne, et ça sera aujourd'hui la journée du chandail orange partout dans les écoles. Et c'est l'heure maintenant d'accueillir mon invité de l'émission, la deuxième invitée de l'émission d'aujourd'hui. Elle vient pas en tant que présidente du conseil d'administration d'Envol, mais elle vient pas aussi en tant qu'animatrice et bénévole, mais elle vient en tant qu'autrice, en tant qu'écrivaine, et qui va sortir un nouveau livre, un récit qui sortira bientôt le 16 novembre, intitulé le 16 novembre 2026, non ?
1: Jeudi
0: 1er novembre.
1: 1er octobre, pardon.
0: 1er octobre, alors c'est après-demain.
1: Oui.
0: Oh, ok, moi j'ai lu dans un site que c'était le 16 novembre, désolé pour l'erreur, mais c'est le titre, il est vraiment beau, et puis j'adore ce livre, j'ai commencé à le lire, j'étais franc et sincère, je suis arrivé au milieu et j'ai envie de le terminer. Rêves et désillusions à Pike River, souvenir d'un autre temps. Bonjour Martine Bordelot.
1: Bonjour Wissam.
0: Comment ça va ce matin?
1: Ça va très bien. C'est un lancement qu'on appelle dans le métier soft, donc discret, qui se fait jeudi.
0: D'accord.
1: C'est pour ça. C'est okay. Dans le cadre de...
0: Une pré-vente, une pré...
1: C'est déjà dans les librairies, mais disons qu'on va attendre un peu plus tard avant de faire un vrai lancement. C'est que jeudi, c'est la soirée francophone du festival littéraire Thin Air. Et il y aura une table ronde à La Fourche. Et c'est au cours de cette table ronde à laquelle je participe que je vais pouvoir présenter mon livre pour la première fois.
0: D'accord, ok. Ton livre, ton roman, on ne sait pas comment le classer. Mm-hmm. Est-ce que c'est un roman? Est-ce que c'est un essai? Est-ce que c'est une histoire? Est-ce que c'est une...
1: C'est de la fiction.
0: C'est de la fiction.
1: Oui, c'est de la fiction. Absolument.
0: 100% fiction?
1: 100% fiction. Si, évidemment, c'est inspiré d'histoires vraies, ouais. Comme presque tout ce qu'on écrit, au fond. On est inspiré par des histoires vraies, des anecdotes qu'on a entendues dans notre vie.
0: Tout à fait d'accord. Alors, on ne peut pas puiser de nulle part. Ben, on peut puiser
1: on
0: de
1: peut,
0: l'imaginaire.
1: Mais, oui. Mais et l'imaginaire est alimenté par le vécu.
0: Mmh, comme l'IA, il a été alimenté par l'humain, exactement, parce que c'est l'humain qui façonne ça au fond.
1: Oui.
0: On va parler de l'histoire de Léo. L'histoire de Léo, mm-hmm. un jeune instituteur qui vit ici au Manitoba, dans ce village de Pike River. Il est enseignant, il apprend le décès de son papa.
1: Mm-hmm.
0: Et là, après la fin de l'école, il reste à l'école, il ne quitte pas l'école tout de suite. Et il commence à voyager dans des souvenirs et à se remémorer plein d'histoires. C'est des histoires avec des personnages, des histoires avec des événements, toujours liés avec l'histoire de son papa, André Lafournaise, pardon, j'ai La Fontaine. Mmh. André Lafournaise et sa maman Florence Duguay. C'est vraiment une belle histoire qui commence et on plonge vraiment dans la vie de ces personnages et de ces histoires dans cette communauté très, très ancrée ici au Manitoba.
1: Oui, puis ce sont des personnages qui vivent, qui gravitent autour de ce couple que je raconte dans ces... On peut appeler ça des courtes nouvelles, si on veut, mm-hmm. ou un récit de différentes histoires...
0: Tout est lié, par contre.
1: Tout est lié. Oui, le fil conducteur, c'est justement Léo, qui est cet enseignant, qui se remémore son enfance et son adolescence dans son village qui s'appelle Pike River. Et il y a des choses qui se passent qui sont belles, mais il y a des moins belles histoires. Mm-hmm. C'est un village reculé, isolé. À cette époque-là, il y a même pas il y a à peine une route pour se rendre. Mm-hmm. À peine. C'est loin, c'est très loin de Winnipeg, près du bouclier canadien. En fait, ça, c'est dans le bouclier canadien au tout début.
0: Les frontières avec l'Ontario.
1: Oui, en fait, c'est ça. Et, le village ne vit que parce qu'il y a ce qu'on appelle ici un moulin. Le moulin, c'est une usine de pâte et papier. Donc, il y a des bûcherons. La vie est très dure. Comme c'était le cas dans les années 60-70, parce que c'est cette époque-là que je raconte, la vie était très dure dans les villages reculés. C'était très, très difficile. Les métiers étaient durs. La vie des femmes était difficile. On était loin de l'égalité. On l'est encore, d'ailleurs. Mm-hmm. Mais à l'époque, les femmes, elles grandissaient pour devenir des mères de famille ou des religieuses.
0: C'est pas le cas pour la maman de Florence, la maman de Léo, qui était une féministe bien, qui revendiquait et qui était soutenue par son époux, contre tout le village, oui. Même le curé était contre.
1: Ah oui, oui, ben l'influence du curé était énorme, mais ils étaient soudés et ils avaient une façon de voir les êtres humains beaucoup plus compatissantes, disons. Et Florence, vous allez le voir au cours des histoires, elle a vécu des réalités de l'époque. À l'époque, les femmes devaient arrêter de travailler si elles travaillaient quand elles se mariaient. Alors, Florence est une coiffeuse. Elle a continué jusqu'à ce qu'elle soit enceinte. Là, fallait les obligations de l'époque le faisaient que les femmes ne pouvaient plus faire leur métier. C'est pour ça que beaucoup de femmes qui voulaient enseigner ou qui voulaient aller en science, qui était très rare, elles devaient devenir religieuses. C'était le seul moyen pour elles de faire le métier qu'elles désiraient. Mm-hmm. Alors ça, c'est une des facettes de cette époque-là.
0: Oui.
1: Oui, changé un peu heureusement.
0: Oui, bah ça, heureusement que ça a changé. L'histoire, elle est touchante et on parle beaucoup de Léo qui voilà se remémore donc sa jeunesse, son enfance, ses petites balades, ses aventures dans la forêt avec son ami Tipol. Est-ce que tu peux nous parler de Tipol? Ben ils partent à l'aventure, mais ils se retrouvent un petit peu coincés.
1: Oui, mais bon, c'est une histoire de... Ils sont tout petits, hein, ils ont 5-6 ans, alors ils s'imaginent qu'ils partent dans le monde sauvage à la recherche de grandes aventures, mais ils sont à côté de chez eux.
0: Au final, oui, ils ont découvert qu'ils étaient juste à côté de la maison du voisin.
1: C'est ça. Ouais. Mais on a tous vécu ça, au fond, dans notre enfance. Hein?
0: Le boxeur.
1: Le boxeur, oui. C'est une autre histoire que j'aime beaucoup, c'est une de mes préférées.
0: Oui, j'ai adoré aussi.
1: Ce boxeur-là qui arrive du Québec, qui était bûcheron au Québec, qui avait une vie difficile et qui prend le train et au hasard, comme le train tombe en panne à Saint-Boniface.
0: À Winnipeg, il s'arrête et il descend. Et il reste toute sa vie ici. Ricky Blackburn.
1: Blackburn.
0: Ouais, c'est un beau... C'est un peu comme Rocky Balboa. C'est un peu inspiré peut-être
1: de
0: ça.
1: Oui, il y a beaucoup de Blackburn au Québec. Hein? Ah. C'est un nom de famille assez répandu. Il y a beaucoup d'origines irlandaises puis écossaises aussi dans les familles du Québec. Alors, j'ai puisé un peu dans tout ça. J'ai connu des Blackburn aussi au Québec. Alors.
0: Son épouse, Stella, la fille de joie.
1: Oui.
0: Une fille qui a épousé, malgré le fait qu'elle était un peu... elle faisait un travail de prostituée à l'époque. Oui. Et elle était mal vue du village
1: également. Absolument,
0: ouais.
1: Ça aussi.
0: Mais son mari était juste à côté d'elle et il la soutenait beaucoup. Oui. On voit beaucoup d'hommes comme André, comme Ricky, qui soutiennent leur épouse, malgré que cette époque-là ne s'y prêtait pas trop.
1: Non.
0: Les femmes étaient... on avait leur place à la cuisine, on ne leur donnait pas beaucoup de liberté. Mais là, dans ton roman, dans ton récit, là, on voit le contraire.
1: Oui, dans certains personnages.
0: Dans certains personnages.
1: Mais tu vas voir au cours des prochains que tu vas lire, je vais te le laisser pour que tu le finisses.
0: Oui, oui, il faut que je le finisse.
1: C'est pas toujours facile, la vie des femmes. Mais Stella, d'abord, c'est pas facile pour elle. Mmh. Elle vivait de la violence à la maison. Et le seul moyen de s'en sortir, c'est de devenir prostituée sous la tutelle d'une femme qui la protégeait quand même, parce qu'elle protégeait ses filles pour pouvoir en profiter le plus possible.
0: Mmh.
1: Et donc, c'est pas une vie facile, tout ça, là. C'était une période qui était peut-être belle parce qu'ils étaient proches de la nature. Hein? Être isolé, ça veut dire être proche de la nature. Il y a une certaine beauté dans tout ça, mais c'est pas une vie facile. C'est une vie de survie, au fond.
0: Mm-hmm.
1: Mais enfin, ça aurait pu se passer dans n'importe quel village, n'importe où au Canada.
0: Oui, oui. En tous les cas, c'est un roman, je trouve que vraiment c'est touchant, parce qu'on s'y retrouve, on plonge vraiment dans ces histoires, un peu, même si c'est de la fiction, mais vraiment, ça a une connotation, je sais pas, on est vraiment plongé dans la vie, la dure vie de l'époque. Mm-hmm. C'est pour ça que tu parles pas de souvenirs. J'adore le mot, c'est pas des souvenirs, mais des souvenances. J'ai adoré ce mot-là, que je connaissais pas. J'ai cherché parce que je connaissais souvenir, mais je connaissais pas souvenance.
1: Mm-hmm.
0: J'aime bien. Et puis tu parles aussi de souvenirs d'un autre, plutôt de rêves, mais des désillusions. Mm-hmm. Beaucoup de gens à cette époque-là avaient des rêves, mais c'était pas facile de les réaliser.
1: Non, en effet. Puis beaucoup de personnes, par exemple, dans ces villages reculés où il y avait une usine ou chez les bûcherons, on retrouvait beaucoup d'Européens, des Européens de l'Est, il y en a dans ces histoires-là, qui rêvaient d'un Canada où ils pouvaient faire fortune et avoir une meilleure vie. Et c'est là la désillusion. Et elle est présente encore aujourd'hui avec les nouveaux arrivants. Jusqu'à un certain point, certains on s'imagine une vie rêvée.
0: Mm-hmm.
1: On arrive ici, mais il y a une réalité de tous les jours à vivre qui n'est pas facile. Alors, c'est un peu cette idée-là. D'ailleurs, il y a une famille congolaise dans une des
0: histoires.
1: Oui,
0: c'est drôle que tu parles de famille nouvelle arrivant, parce que le meilleur ami qui va devenir le meilleur ami de Léo, c'est César. César qui vient du Zaïre. À l'époque, il y a eu, on sait ce qui s'est passé au Zaïre, il y a eu voilà, des massacres, il y a eu beaucoup, beaucoup de traumatismes. Et il est arrivé ici, au Manitoba également, dans ce village de Pike River. Oui. Et il est devenu l'ami de Léo.
1: Ben, imagine, Wissam, dans les années 70, c'était la première fois que les gens du village voyaient un noir. Mm-hmm, mm-hmm. Il arrive, puis il change tout dans l'attitude des gens, puis dans la vie de Léo, qui lui, Léo était aussi repoussé par les autres parce qu'il était métisse.
0: Oui.
1: Donc, il se retrouve...
0: Il se retrouve des ressemblances.
1: Oui, c'est ça.
0: Oui. En tous les cas, c'est un très, très beau roman, Rêve et désillusion à Pike River. Tu rends hommage aussi à ton époux, de qui on a parlé tout à l'heure pendant la revue de presse, qui vient de réaliser cette fresque murale à Saint-Pierre-Joly. Il s'agit de ton époux Gérald Laroche et de son papa.
1: Lucien Laroche. Alors, Lucien. Les gens qui ont... Parce que Lucien a enseigné à plein de générations. Il a été un enseignant extraordinaire. Là, les gens qui ont été ses élèves se souviennent de lui. C'était un conteur hors pair. Et Gérald est un conteur aussi. Et Gérald compte avec des images, donc la fresque à Saint-Pierre, qu'il a fait avec les gens du village et de la boulangerie. Oui, il n'a pas fait ça tout seul.
0: Non, il a été inspiré par même des nouveaux arrivants qui lui ont donné des idées.
1: Gérald raconte beaucoup ses histoires avec la musique et les images. Mm-hmm. Puis moi, je raconte mes histoires avec des mots. Alors là, on s'est retrouvés parce que les anecdotes qu'ils m'ont contées tous les deux ont inspiré toutes ces histoires-là.
0: Oui.
1: Alors, c'est comme ça que ça a commencé. Ça a commencé, en fait, Wissam, avec un exercice d'écriture dans un groupe qui s'appelle Coulée d'encre, dans lequel je faisais partie vers 2017-2018. Puis là, je leur soumettais des histoires et on se donnait des critiques ensemble pour pouvoir améliorer notre écriture. Mmh. Ça a commencé comme ça, puis ça a fini par... Le livre ici que j'ai entre les mains.
0: Qu'on a entre les mains, que j'ai également entre les mains, c'est édité aux éditions Les Plaines.
1: Les éditions des Plaines. Joanne Terrien, qui est une femme formidable, que je remercie beaucoup d'avoir cru en cette publication, parce que c'est quand même un risque. À chaque fois qu'une maison d'édition publie un livre, quel qu'il soit, c'est toujours un risque. Il y a un investissement à faire. Mm-hmm. Puis, on va se le dire, franchement, on ne devient pas des millionnaires en écrivant des livres, non. Surtout dans un contexte francophone minoritaire.
0: Absolument, je suis d'accord. Mais...
1: Je suis pleine d'admiration devant nos deux maisons d'édition qui sont capables de survivre et de mettre de l'avant les œuvres des artistes d'ici avec les peu de moyens.
0: Oui. Mm-hmm. Oui, absolument. Ouais. En tous les cas, c'est un récit fictif. Entre parenthèses, je le laisse, très très touchant, qui parle de réalité, de vie, de l'époque. C'est pour ça qu'on parle un peu de souvenirs d'un autre temps. Mm-hmm. C'est le sous-titre justement de ce livre, Rêves et désillusions à Pike River. Je vous invite vivement à aller vous le procurer. Comment se procure ce livre?
1: Librairie à la page, devrait l'avoir chez Becknerley aussi.
0: Et en ligne aussi, j'imagine aussi.
1: Et en ligne aux éditions des Plaines, à leur site web.
0: OK. Oui. Édition du Plaine.ca.
1: Plaine.ca.
0: Oui. En tous les cas, merci beaucoup, Martine Bordolo, d'être venue ce matin avec un nouveau rôle, le rôle d'autrice, de nous partager ce beau roman que nous invitons tout le monde à aller se le procurer. Merci infiniment.
1: Je vais les revoir peut-être jeudi soir. À la Fourche, à 19h30,
0: oui, pour la table ronde. Oui, il y a une table ronde, voilà. C'est un rendez-vous également, qu'on donne rendez-vous. Donc, la sortie officielle, donc le 1er octobre, jeudi 1er octobre. Merci encore une fois.
1: Merci à toi,
0: je te souhaite une belle journée. Merci beaucoup. Voilà, il est 8h54. C'est bientôt Jean Fontaine, bonjour, qui va rentrer en scène pour son émission juste après moi. Alors, je vais aller directement, tout de suite, on va dire au revoir aux auditeurs et aux auditrices pour donner le temps à Jean Fontaine de s'installer et de prendre ses marques, démarrer sa journée. Merci à mes invités, donc Martine Bordelot, Nathan Gatom et notre journaliste Jean-Rony Bossico. Je vous souhaite une agréable journée et puis demain, c'est jour férié, c'est journée nationale de vérité et réconciliation. C'est le temps de souligner cette journée et de prendre le temps de penser aux victimes et à leurs familles et pour que chaque enfant compte et puis que ça n'arrive jamais plus ni au Canada, ni partout dans le monde. C'est très très important de marquer ces journées-là. Je vous souhaite une agréable journée. Quant à moi, je vous donne rendez-vous demain, non, après-demain, le premier, le jeudi, à 7h pour Franco Matin. Excellente journée à vous et à bientôt. Au revoir.
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0: Mesdames, messieurs, bonjour et bienvenue à ce Jean Fontaine Bonjour du mardi 29 septembre 2026. Au menu de la première heure, le Parti progressiste conservateur du Manitoba n'a plus de chef. Obi Khan a démissionné. Depuis minuit, les États-Unis interdisent l'importation de plusieurs produits canadiens, dont la bière et le vin. Et le Manitoba acquiert un ancien site de pensionnat autochtone près de Brandon, où des enfants qui y sont décédés sont enterrés. Bienvenue à Jean Fontaine. Bonjour.
1: Bonjour.

En ce mardi 29 septembre, je vous souhaite la bienvenue à votre revue de presse faite au Manitoba, à Saint-Boniface, au Manitoba. Alors, au cours des deux prochaines heures,

Je vais partager avec vous des articles qui ont suscité mon intérêt et qui font partie de l'actualité. On va parler sport aussi, c'est le début de la Ligue nationale de hockey ce soir. Le Canadien de Montréal qui joue à Toronto contre les nouveaux Maple Leafs, qui ont ajouté un autre joueur hier, Kirill Marchenko, qu'ils ont acquis des Blue Jackets de Columbus contre notamment Matthew Knies. Et ça, c'est intéressant parce que c'est deux joueurs qui étaient convoités par le Canadien. Mais ce sont les Leafs, finalement, qui auront eu Marchenko. Mais Matthew Knies, apparemment, il y avait eu une transaction là, qui a avorté à la toute dernière minute, à la date limite des transactions, qui aurait fait que l'attaquant de puissance se serait amené à Montréal. Mais je vous avoue que je crois bien que le Canadien est en bonne posture. Vous savez que je suis un fan des Canadiens, puis si vous ne savez pas, vous allez le savoir. Évidemment, il y a les Jets aussi, mais les Jets vont commencer juste vendredi. On aura l'occasion de s'en reparler très certainement. Mais ce soir, donc, 5 matchs, je crois bien, qui sont à l'affiche de la Ligue nationale de hockey. C'est aussi le début des séries de baseball, des séries de fin de saison. Alors, les wild cards, les deuxièmes as ou quatrième as, je ne me souviens plus. Je ne sais pas comment on traduit ça en français, wild card, mais en tout cas, la carte frimée. La carte frimée. Alors, il y a ça qui commence. On va parler de cela. On va parler un petit peu aussi de la NFL. C'était le match du lundi soir. Ça a commencé avec une surprise, d'ailleurs, ce match du lundi soir. Vous savez qu'on est dans la première semaine là, de la Ligue nationale de football. Et quelle belle entrevue de mon ami Wissam Daoudi avec Martine Bordelot, qui présentera un tout nouveau livre. Et si j'ai bien compris, c'est le 1er octobre que ce sera lancé. Alors, une belle conversation. Bien content aussi de faire cette émission maintenant à compter de 9 heures. Comme ça, on se suit. Il y a Wissam qui fait son émission de 7 à 9. Et ensuite, moi, j'arrive de 9 heures à 11 heures. Petite note de programmation cependant. Demain, c'est la journée de la vérité et de la réconciliation. Alors, je n'y serai pas. Ce sera sans doute une programmation musicale qui vous sera présentée. Et je tiens à saluer aussi les élèves qui sont dans les écoles et qui portent fièrement leur chandail orange, leur T-shirt orange, ainsi que les professeurs et membres du personnel des écoles, parce que, évidemment, dans les écoles, on est en congé demain. Et c'est aujourd'hui que ça se passe, cette journée du chandail orange, 9h06. Merci beaucoup d'être là. Et puis, j'ai pas eu de demande spéciale hier. Alors, j'étais un petit peu perdu, je ne savais pas trop quoi faire. Alors, si vous voulez être mon programmateur ou ma programmatrice musicale, je vous donne l'occasion de le faire. Vous pouvez me texter au 431-999-3691. Vous pouvez m'écrire aussi via la page Facebook Jean Fontaine Bonjour, si c'est plus simple pour vous. Et le courriel, c'est jean.envol91@gmail.com. Et on va commencer avec une fille de l'Ouest. C'est Annette Campagne, de son nom d'artiste, tout simplement Annette. Et voici la très jolie chanson. On s'en va faire du camping en Westphalia sur Envol 91 FM.

Avouez que c'est joli quand même, cette chanson d'Annette, Annette Campagne, de Willow Bunch en Saskatchewan, une des sœurs et frères de la grande fratrie des campagnes, qui nous ont donné Artrouge, qui nous ont donné Follavoine aussi. 9h11. Changement dans le paysage politique du Manitoba, un gros changement. Obi Kan a annoncé sa démission en tant que leader du Parti progressiste conservateur du Manitoba. Ça s'est passé hier, tout juste après 17 heures. Et cette nouvelle arrive après qu'il ait pourtant obtenu un vote de confiance du parti vendredi. Il y a 2 électeurs sur 3 qui ont dit « oui, on te fait confiance », mais il y avait une personne sur 3 qui disait « non, on veut quelqu'un d'autre ». Alors, malgré ce vote de confiance, Obi Kan a indiqué que certains membres du caucus n'étaient pas satisfaits du résultat. Il a dit « je me rends compte désormais que le vote de vendredi ne permettra pas de mettre fin aux divisions au sein de notre groupe parlementaire. Je ne peux pas faire partie d'un groupe parlementaire dont une petite minorité de membres manque d'intégrité morale et refuse de respecter nos règles, nos principes et notre code. » Et il a ajouté « je prends cette décision car je ne veux pas qu'un combat pour un titre empiète sur mes responsabilités envers les Manitobains et compromettre mon intégrité personnelle. » Il a ajouté que sa démission entrera en vigueur dès aujourd'hui. Il ne fera plus partie du Parti conservateur. Il va continuer à siéger toutefois à l'Assemblée législative en tant que député indépendant pour Fort White. Et tout de suite après l'annonce de sa démission, il y a le vice-président du Parti progressiste conservateur du Manitoba, Josh Gunter, qui a indiqué que les membres se réunissent ce matin et vont fournir plus d'informations à la suite de cette rencontre. Le député de Steinbach, Kevin Gerdsen, a remercié Obi Kan dans un message sur son compte Facebook. Il lui a souhaité bonne chance pour la suite. Alors, c'est un message, comment dire, un petit message, poli. Je tiens à remercier Obi Kan pour la manière dont il a dirigé le Parti conservateur du Manitoba depuis son élection par les membres du parti. Assumer un rôle de dirigeant politique est toujours un défi qui exige des sacrifices. On ne peut pas dire qu'on acclame M. Kan, mais enfin, Obi Kan était à la tête du PC depuis à peine 2025. Il avait remporté la course à la chefferie. Il avait succédé à l'ancienne première ministre Heather Stephenson. Cette dernière avait quitté ses fonctions quelques mois après la défaite de son parti aux élections provinciales de 2023, qui ont été bien sûr remportées par le Parti néo-démocrate de Wab Kenu. Ça va pas très bien, on va se le dire, pour les conservateurs, mais pas seulement au Manitoba. Si on regarde aussi sur la scène fédérale, Pierre Poilievre est toujours à la traîne dans les intentions de vote. Et les libéraux de Mark Carney surfent encore sur cette vague. Je sais pas si c'est une vague d'amour, mais en tout cas, ça continue à bien aller. Au dernier sondage que j'ai vu, il recueillait 46 % des intentions de vote contre 34 % pour les conservateurs. Est-ce que ça va changer? Écoutez, en politique, la seule chose dont on est certain, c'est qu'on n'est pas certain de rien. C'est pas très bien dit, mais oui, les choses peuvent changer. C'est intéressant aussi qu'au Canada, on a ce mouvement vers Mark Carney. On va se le dire, qui est un peu plus à droite que Justin Trudeau l'était. Mais il n'y a pas ce mouvement vers une droite plus extrémiste comme dans certains pays en Europe, comme en Amérique latine, un mouvement qui devient un mouvement de fond. En Suède, en France, on le voit avec Marie Le Pen qui est en train de remonter dans les sondages et puis qui pourrait remporter les prochaines élections. Ça reste à voir, mais plusieurs pays aussi en Amérique latine qui ont fait ce virage vers une droite plus extrémiste. Alors, voilà, donc c'était mon commentaire politique pour aujourd'hui, mais la nouvelle, c'est que Obi Kan n'est plus à la tête du Parti progressiste conservateur du Manitoba. On va écouter une chanson maintenant, allons-y, avec une très, très belle chanson de Leonard Cohen qui est reprise ici par Ariane Moffat, « Alléluia » sur Envol 91 FM.

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1: 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Je me suis connecté. Je suis capable de faire ça. Je suis pas monsieur technologie, mais j'ai le app d'Envol 91 FM. Très pratique quand on veut écouter de bonnes émissions, de la bonne musique, etc., etc. Alors voilà, je vous encourage à télécharger cette application gratuite. Moi, c'est sur mon iPhone. J'imagine que ça marche sur Android également. 9h21, fait 15 degrés en ce moment à Winnipeg. Presque pas de vent, des vents du sud-ouest à 8 km à l'heure. On rapporte de la brume. Puis je regarde ici, dans la cour de l'école de Marion, où il y a au moins 4 bernaches qui se promènent. Oui, il y a un petit filet de brume, là, mais rien de trop spectaculaire. Mais ce qu'on prévoit pour aujourd'hui, c'est un ciel généralement nuageux. Dégagement cet après-midi, ça va faire du bien de revoir le soleil. Les vents vont devenir du sud-ouest à 20 km à l'heure cet après-midi, maximum de 20 degrés quand même. Alors, une belle journée qui s'en vient, là. On a eu un petit peu de bruine ce matin, mais je pense que c'est pas mal terminé, j'espère en tout cas. Ce soir et cette nuit, quelques nuages avec un minimum d'11 degrés. Et demain, mercredi, journée de la vérité et de la réconciliation, alternance soleil-nuages avec un maximum de 17 et l'aperçu pour jeudi ensoleillé 14, vendredi du soleil avec 17. Et pour ceux qui sont déjà dans la fin de semaine, samedi, alternance soleil-nuage, maximum de 17. Et dimanche, alternance de soleil de nuages et un maximum de 15 degrés. C'est ce qu'il fait en ce moment, 15 degrés sur Winnipeg. J'aimerais prendre un petit moment pour parler du Radioton Denise Lécuyer, la deuxième édition qui aura lieu le 21 octobre à la salle Antoine Gaboriau du Centre culturel franco-manitobain. On va vous présenter des émissions de 7h à 19h. Moi, j'aurai l'occasion d'animer entre 10h et 13h. Et puis, le matin, ce sera Wissam Daoudi. Caroline Touchette également va reprendre le micro pour l'occasion. Christian Dibi sera là également. Il y aura des invités musicaux. Il y aura également des bénévoles qui vont se joindre à nous pour l'animation. Puis l'idée, c'est d'amasser au moins 15 000, peut-être 20 000 $ pour pouvoir remplacer notre console. Puis je l'ai devant moi, la console, là. Elle est en train de tomber en morceaux. Il y a des petits panneaux d'affichage qui ne s'affichent plus. Il y a des lumières qui partent. Il y a parfois certains canaux qui ne fonctionnent pas. Alors, tout ça pour dire que oui, on a vraiment, vraiment besoin de votre aide. Et je tiens tout de suite à remercier, parce que c'est moi qui étais en charge d'offrir des possibilités de commandite pour le Radioton. Je tiens à remercier tous nos commanditaires. Ils sont au nombre de 13 jusqu'à maintenant. Et ça continue de rentrer. Alors, si vous n'avez pas fait encore le geste, n'hésitez pas surtout. Je tiens à remercier le Théâtre Cercle Molière, commanditaire majeur. Et je tiens à remercier nos commanditaires. Réseau Compassion, il y a également Université de Saint-Boniface, Pluriel, éducatrice et éducateur francophone du Manitoba. Et les amis d'Envol, il y a la DSFM, la famille Lécuyer, Canadian Parents for French Manitoba, il y a le Centre culturel franco-manitobain, la FAFM, la Fédération des aînés de la francophonie manitobaine, Santé en français, qui est là également, la FPFM, alors ça c'est la Fédération des parents de la francophonie manitobaine, et puis le Festival du voyageur. Alors merci énormément à tous ces organismes qui nous appuient pour ce Radioton du 21 octobre. J'espère que vous serez des nôtres. Il y aura certainement de quoi manger, de quoi boire. Alors, on espère que vous allez venir faire un petit tour si vous êtes évidemment dans le coin. Et sinon, au moins nous écouter. Je pense que ce sera peut-être diffusé aussi sur les réseaux sociaux, mais ça, je n'en suis pas certain. Mais en tout cas, tout ça pour dire que c'est le 21 octobre. Mettez ça à votre agenda et on sera là, nous, de 7h à 19h pour le deuxième Radioton Denise Lécuyer. Et je vous parle, bien sûr, en direct du studio Denise Lécuyer. Voici Caroline Savoie, acadienne. Je n'y vois que du feu sur Envol 91 FM.

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7: J'aimerais vous dire tout va bien entre le Canada et les États-Unis. Mais ce n'est plus vrai. Ce n'est plus vrai. En fait, il n'y a pas très longtemps, il y a quelques jours à peine, le président Donald Trump, président des États-Unis, a dit « Le Canada est un des pires pays au monde. » Ouf! Je pense même pas qu'on a besoin de commenter ça. Mais ce qu'on peut vous dire, cependant, c'est que M. Trump a intensifié sa guerre commerciale avec le Canada. Il impose des interdictions sur les importations de certains produits canadiens. Et ça, c'est entré en vigueur à 00h01, heure de l'Est, donc 23h01, heure centrale, hier soir. Alors, ces interdictions, elles avaient été annoncées précédemment. Ça concerne certaines boissons alcoolisées, notamment la bière, le vin. Alors, fini le vin canadien, fini la bière canadienne aux États-Unis. Les produits laitiers dérivés, certains produits laitiers dérivés, ainsi que les motocyclettes. Pourquoi les motocyclettes? Je ne sais pas. Le bureau de Dominique Leblanc, qui est ministre du Commerce Canada-États-Unis, a déclaré hier que sa priorité absolue restait de protéger et de soutenir les travailleurs, les agriculteurs, les familles et les entreprises canadiennes face à ces mesures injustifiées. Ces interdictions marquent la dernière escalade en date de la guerre commerciale entre les deux pays. L'administration Trump cherche à faire pression sur le Canada pour qu'il fasse des concessions dans les négociations commerciales. En fait, il veut carrément nous mettre à genoux. Ces restrictions pourraient s'avérer dévastatrices pour les secteurs concernés, mais on ne pense pas que ça va nuire à la croissance économique globale du Canada à court terme de manière significative. Mais si vous êtes, par exemple, un producteur de vin de l'Okanagan ou du Niagara, de la vallée du Niagara, ben là, vous êtes dans le pétrin un petit peu, si, je sais pas, dans certains cas, sans doute que c'est la moitié de la production qui s'en va normalement aux États-Unis. La bière, là, je sais pas, mais il y a beaucoup de bière brassée au Canada qui est vendue aux États-Unis. Je sais pas trop comment ça va fonctionner, puis je sais pas si les Américains vont beaucoup aimer ça non plus. Notre bière est bien meilleure que les bières des Américains, de façon générale. Alors donc, M. Trump a déclaré hier qu'il s'attendait à ce que le Canada revienne à la table des négociations dans les semaines à venir en présentant des excuses. Je pense que ce qui va se passer, dit-il, c'est que d'ici 3 ou 4 semaines, ils viendront nous voir et diront « Nous allons supprimer tous les droits de douane », a avancé M. Trump aux journalistes dans le bureau Oval. « Nous allons tout gagner », a-t-il ajouté. Hey, c'est pas de même qu'on négocie, Donald! Quelques heures après la rupture des négociations au mois d'août, les États-Unis ont imposé des droits de douane de 50 % sur toute une série de produits canadiens. Vous le savez, Ottawa a riposté en instaurant ses propres droits de douane quelques semaines plus tard, des droits de douane très ciblés. M. Trump a réagi en signant un décret ordonnant à certaines agences fédérales de retirer les produits canadiens de leur liste d'approvisionnement. C'est ça qui se passe maintenant. Et puis un autre décrétant les interdictions d'importation qui ont été annoncées officiellement hier et qui sont entrées en vigueur à 23h01. Et n'oublions pas que le président a également signé un décret visant à renommer le lac Ontario lac d'Amérique. America Lake. Ce serait drôle si c'était pas vrai. Ce serait une bonne comédie. Ou ce serait, je sais pas, moi j'ai un ami qui est en train d'écrire une série où il y a de l'espionnage international, puis quand il regarde les actualités, il dit « Coudon, je suis même pas proche. » Mais tout ça pour dire, mes chers amis, que oui, voilà, donc certains producteurs canadiens vont sans doute trouver ça difficile au cours des prochains jours, prochaines semaines. Est-ce que les élections de mi-mandat vont tout changer? Ça reste à voir. Si les républicains se font donner une raclée, si les démocrates reprennent le contrôle du Sénat et de la Chambre des représentants, est-ce que ça va changer quelque chose dans ces négociations qui n'en sont pas entre le Canada et les États-Unis? Ça reste à voir, mes chers amis. Et puis oui, je sais, je me souviens que l'an dernier, j'avais eu des messages des gens qui disaient « On veut plus entendre parler de Donald Trump, mais c'est difficile. » C'est difficile de ne pas en parler parce qu'il met ses doigts tout partout. Bon, j'ai une première demande spéciale. Je suis très content. C'est Daniel, un habitué de l'émission, qui me demande une chanson de velours velours. Et j'adore ça parce que souvent, j'ai aucune idée de ce que je vais faire jouer. J'ai pas eu le temps de préécouter la chanson. Alors, je vous fais jouer la chanson de velours velours intitulée « Corde à linge ». C'est peut-être pas le temps là, de sortir votre linge sur la corde, quoique cet après-midi, le soleil va revenir. Voici, pour Daniel et pour vous, Velours Velours sur les ondes d'Envol 91 FM.

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1: 9h41 minutes sur les réseaux sociaux, la Société de la francophonie manitobaine a partagé une nouvelle triste au sujet du décès de Michael Rennie, qui est l'un des bénévoles les plus engagés, dit-on, et dévoués de l'accueil francophone. Alors, pendant plus de 10 ans, Michael a généreusement consacré son temps et son expertise à l'accompagnement des nouveaux arrivants, que ce soit par l'enseignement de l'anglais, le jumelage communautaire ou l'aide à l'intégration. Michael a généreusement contribué à la bienveillance, avec bienveillance, à rendre leur parcours une réussite. Ses funérailles à Michael Rennie auront lieu le 1er octobre à 11h à la paroisse Saint-Boniface de Brébeuf. 9h41, quelques nouvelles dans le monde du sport. C'est le début de la saison régulière dans la Ligue nationale de hockey. Il y a 5 matchs en ce début de saison. Montréal, les Canadiens sont au Maple Leaf Garden pour jouer contre les Maple Leafs de Toronto. Je ne sais pas si on appelle ça encore le Maple Leaf Garden, sûrement que c'est commandité, alors je ne sais plus, je ne sais pas, c'est pas grave. Alors, mais c'est à Toronto. Et ce sera, pour Toronto, ce sera une grosse soirée, parce que c'est les débuts de Gavin McKenna, premier choix au repêchage en juin dernier. Et puis, ils ont acquis aussi l'attaquant Kirill Marchenko des Blue Jackets de Columbus, en retour notamment de Matthew Nyes. Alors, deux attaquants de puissance qui changent d'équipe. Et Marchenko, on verra s'il aura un impact immédiat. Je présume qu'il joue. Je ne sais pas s'il a fait le camp d'entraînement avec les Blue Jackets. Je pense que oui. Alors, en principe, il sera de l'alignement. Si vous voulez regarder ce match, ça commence à 19h. Et puis, dans la NFL, c'était le match du lundi soir. Et puis, c'était les Bears de Chicago qui jouaient contre les Eagles de Philadelphie. Puis là, on se dit, oh, les Eagles, c'est quand même une puissance. Mais non, non, non, non, non, non, non, non. C'est le quart arrière Case Keenum, qui n'avait pas joué depuis plus de 1000 jours, qui remplaçait Caleb Williams. Et il s'est éclaté hier soir pour mener les Bears à une victoire de 27-7 contre les Eagles de Philadelphie. Au baseball, la première ronde des séries, éliminatoires s'amorce aujourd'hui avec la présentation de 4 matchs. Puis on n'est pas fou, hein? Si vous voulez regarder du baseball, vous pouvez vous asseoir à 13h, puis ça va finir vers à peu près minuit. Alors à 13h, c'est Philadelphie à Atlanta. À 16h, vous avez les White Sox de Chicago qui jouent contre les Astros à Houston. À 19h, ça c'est une série qui m'intéresse, j'avoue, parce que je sais pas, c'est quand même des équipes légendaires, les Red Sox de Boston qui jouent contre les Yankees à New York. Et puis à 21h, mais là, moi, je vais coucher, je vais dormir, les Cubs de Chicago feront face aux Padres à San Diego. Alors voilà quelques nouvelles dans le monde du sport. Je vous rappelle que vous pouvez faire comme Daniel et m'envoyer vos demandes spéciales de musique, de chansons, en français de préférence. Et vous pouvez le faire au 431-999-3691 par texto. Ou encore, vous pouvez m'envoyer un petit mot dans la boîte courriel, pas la boîte courriel, mais la boîte Messenger de Jean-Fontaine de Bonjour sur Facebook. Si vous m'envoyez ça par Instagram, il y a des bonnes chances que je ne le vois pas. J'y vais pas souvent. Je vous avoue. Je n'y vais pas souvent. Alors, dans quelques instants, on va parler d'un sujet important, surtout à la veille de cette journée de la vérité et de la réconciliation. C'est la journée du chandail orange dans les écoles. On salue tout le monde. Et puis, on a une pensée profonde pour nos amis autochtones et métis. Et demain, on va parler de la une du Winnipeg Free Press, parce que la province va faire l'acquisition d'un site où il y a des sépultures d'enfants tout près d'un ancien pensionnat autochtone, près de Brandon. Alors, je vous en parle dans quelques instants. Bon, on va écouter, on va aller en musique maintenant. Et est-ce que vous me permettez de faire une mini-recherche, parce que j'ai bien envie, puisqu'on parle des Autochtones, de vous faire tourner une chanson de Florent Volant, un artiste que j'aime énormément. On va écouter Ekou Mamou sur les ondes d'Envol 91 FM.

Les Bouées, c'est une chanson de Willows sur les ondes d'Envol 91 FM. Chanson en partie en français, en partie en métchif, et puis très jolie. Ça fait la une du site Internet du Winnipeg Free Press ce matin. La province fera l'acquisition d'un site où sont décédés des dizaines d'enfants qui fréquentaient le pensionnat autochtone de Brandon. C'est ce qu'a appris le Winnipeg Free Press. Le premier ministre Wab Kanu va annoncer mercredi demain, lors d'une conférence de presse à Brandon, le plan provincial qui vise à protéger un terrain de camping qui s'appelle Turtle Crossing à l'occasion de la Journée nationale de la vérité et de la réconciliation. Cette initiative est menée en partenariat avec la ville de Brandon. Alors, la nation Dakota de Sioux Valley a déclaré que les tombes d'au moins 56 enfants se trouvait sur le terrain de camping en se référant à une étude géophysique qui avait été menée par une entreprise d'archéologie en 2018. Les dirigeants autochtones et les membres des communautés s'inquiètent depuis longtemps du fait que des gens campent sur les lieux de repos d'enfants victimes du colonialisme. Alors, cette école, elle est située à environ 5 kilomètres au nord-ouest de Brandon. Elle a opéré entre 1895 et 1972 et elle utilisait un cimetière tout près de la rivière Assiniboine jusqu'en 1912. Mais en 1921, les pierres tombales ont été enlevées afin que la zone puisse être transformée en parc. La ville de Brandon a vendu le parc à des gens en 2001, à des particuliers, et puis en 2007, il a été acquis par quelqu'un d'autre, Mark Kovach et sa femme Joanne. Et dans les années qui ont suivi, les propriétaires du terrain de camping et la ville de Brandon ont affirmé que des travaux étaient en cours pour localiser d'éventuelles sépultures. C'était un effort qui était mené par la nation Dakota de Sioux Valley, mais il y a quand même beaucoup de gens qui étaient mécontents des progrès et surtout de l'accès au site. Alors, il y a Jennifer Moore Rattray en 2021 qui a dit: ce qu'il faut absolument, c'est que la ville de Brandon revienne sur sa décision. Et Mme Rattray dit que sa grande-tante et son grand-oncle sont enterrés dans des tombes anonymes sur le site. Alors, selon elle, la ville doit réparer cette injustice et racheter le terrain qui abrite actuellement le cimetière. La chef Jennifer Bone de la nation Dakota de Sioux Valley et d'autres chefs autochtones ont demandé en 2023 que le site soit protégé en vertu de la loi sur les ressources patrimoniales. Certains enfants ont été enterrés là où se trouve maintenant le camping de Turtle Crossing et dans un cimetière situé un petit peu plus haut sur la colline, pas loin de l'emplacement de l'ancienne école. C'est ce qu'a déclaré un géophysicien qui avait participé au projet. Les archives ont révélé à ce jour les noms de 113 enfants qui ont péri au pensionnat de Brandon. C'est ce qu'a déclaré Christopher Mancuso au Brandon Sun plus tôt cette année. Parmi les enfants déclarés décédés, il y en a plusieurs dont on ne sait pas où ils ont été enterrés. Alors, cette annonce s'inscrit bien sûr dans le cadre de l'engagement continu envers la réconciliation. C'est l'engagement du gouvernement du Manitoba dans ce cas-ci et en collaboration avec la ville de Brandon. On dit qu'il y a un monument qui sera inauguré demain sur le site, portant les noms des élèves ayant fréquenté l'ancien pensionnat autochtone de Brandon. Et selon Mme Bone, 2700 noms ont été recensés grâce à des recherches d'archives et grâce aussi à des consultations auprès de la communauté. Il est 9h56, on va écouter une chanson de France d'amour. Et si c'était vrai, sur Envol 91 FM.

0: Chanson de France d'amour sur les ondes d'Envol 91 FM. Je vous rappelle que si vous avez des demandes spéciales, des commentaires, des suggestions aussi, vous pouvez m'écrire via texto au 431-999-3691, courriel jean.envol91@gmail.com ou encore par la messagerie Facebook de Jean Fontaine. Bonjour. Et puis, je vous rappelle aussi que je suis à la recherche de présentateurs officiels pour l'émission. Alors, c'est une publicité qui vient avant le début de chacune des heures de Jean Fontaine. Bonjour. Alors, une belle visibilité, soit pour votre organisme ou votre entreprise, ou encore pour vous-même, si vous êtes un mécène et que vous avez envie de nous appuyer de cette façon-là. 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

Émission numéro 692 de Jean Fontaine. Bonjour. Au menu de la deuxième heure, le YMCA du centre-ville de Winnipeg se refait une beauté. Ottawa y investit 8 millions de dollars. La recette gagnante du maire de New York, Zoran Mamdani. Et au Manitoba, des élèves francophones s'amusent avec des photos d'archives. Bienvenue à Jean Fontaine. Bonjour.

Merci d'être là, merci d'écouter la radio communautaire du Manitoba, 91,1 FM ou en ligne, bien sûr. À noter que notre ami Félix Perron va rendre disponible cette émission sur SoundCloud pour les prochains jours. On songe également à faire une version écourtée de l'émission, c'est-à-dire une version qui sera un peu plus revue de presse avec moins de musique, donc pour les gens qui ont vraiment envie de m'entendre bavarder pendant 15-20 minutes. il y en a peut-être deux ou trois. Je sais que mon frère m'a demandé ça. Il a dit pas, il a dit frérot. Il a dit bro. J'aimerais ça si t'enlevais la musique parce que c'est pas mon genre de musique. Ben, coudon, là, Fontaine. J'y ai dit. T'as juste à l'écouter sur SoundCloud puis à sauter la musique. Mais enfin, tout ça pour dire que, en principe, c'est disponible. J'ai pas vérifié si l'émission d'hier est déjà là, mais je pense que oui. Notre ami Félix Perron qui s'occupe de ça. C'est lui qui est notre maître technicien ici à Envol 91 FM. Je vous rappelle que le Radioton Denise Lécuyer, la deuxième édition, aura lieu le 21 octobre et que déjà, vous pouvez faire des dons en allant sur notre site Internet envol91.mb.ca. Et ce qu'on veut faire, c'est remplacer notre équipement qui est un petit peu désuet, surtout la console, dans la salle, dans le studio Denise Lécuyer. Alors, si vous êtes en mesure de nous appuyer avec 10 $, 20 $, 100 $, 200 $, c'est excessivement apprécié. Je remercie tous les commanditaires. Je les ai nommés en première heure. Je ferai ça aussi

de temps en temps, tous les commanditaires majeurs, les amis d'Envol qui nous appuient. Ils sont déjà au nombre de 13 organismes qui ont décidé de participer. Alors, un grand, grand merci pour ça. Alors oui, on va parler du maire de New York, Zoran Mamdani, et non pas Mamdami, Mamdami, Dani, qui n'était pas très connu avant d'être élu maire, mais qui a su, grâce à son charisme et son habileté avec les réseaux sociaux, qui a su conquérir une bonne partie des New-Yorkais. Et il tente de mettre en œuvre vraiment des réformes qui sont importantes, mais qui sont difficiles à implanter, qui vont à l'envers un petit peu de ce que les Américains font habituellement, comme par exemple des garderies gratuites. C'est pas quelque chose qu'on voit très, très souvent aux États-Unis. Ici, on a les garderies à prix réduit, bien sûr, mais des garderies gratuites à New York. À New York. Et il faut dire que New York, c'est une ville de contraste. Je ne sais pas si vous êtes déjà allé, mais oui, vous avez des gens qui vivent dans la pauvreté absolue et vous avez des gens qui sont ultra riches. Alors, il y a vraiment la pauvreté qui côtoie la richesse. Et évidemment, il y a la classe moyenne qui s'en tire comme elle peut. Alors voilà, donc on va parler de ça. On va parler aussi... est-ce qu'on dit des mèmes? Des mèmes, là, ça c'est... vous savez, une image avec... Et puis là, on met un texte comique. Ben on fait des mèmes avec les photos d'archives de la Société historique de Saint-Boniface. C'est un article de La Liberté, alors je vais vous parler de cela. Parler sport un petit peu, c'est le début de la saison régulière dans la Ligue nationale de hockey. Début aussi des séries éliminatoires au baseball majeur. On aura quelques informations à ce sujet. Et bien sûr, si vous avez envie d'écouter de la musique, vous pouvez m'en faire part. Ce serait avec plaisir que je ferai tourner les chansons que vous aviez envie d'entendre. Pour tout de suite, ce que je vous propose, c'est une chanson de Kevin Parent. Voici « Jour meilleur » sur Envol 91 FM.

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2: C'est ça, certain. Il est 10h10, nouvelle de dernière heure. Le Parti progressiste conservateur du Manitoba a nommé Conrad North comme leader intérimaire après la démission de Obi Kan. Alors, ça vient tout juste d'arriver. Et puis, Josh Gunter a dit « It's an exciting day to be a conservative in Manitoba. » OK. OK. Si tu trouves ça, je suis bien content pour toi. Alors, mais paraît-il que North, qui est le député de la Vérendrye, a été un choix unanime du caucus ce matin. Alors, ce sera le leader intérimaire, il va falloir organiser des élections, etc., etc. En ce moment, il y a 19 députés conservateurs, un libéral, 3 indépendants, et Wab Kanu, lui, a 34 députés du côté néo-démocrate. Conrad North, le nouveau leader intérimaire du Parti conservateur. Le gouvernement fédéral a annoncé un investissement de plus de 8 millions de dollars pour moderniser le bâtiment du YMCA au centre-ville de Winnipeg, qui est situé dans ce qui s'appelait jusqu'à tout récemment la place Portage. L'organisme avait lancé un appel aux dons pour développer ce centre et répondre aux besoins du centre-ville. Le YMCA, YWCA de Winnipeg avait déjà récolté 10,5 millions de dollars dans le cadre de sa campagne Heart of the City. Le but, c'était 18 millions, mais là, avec les 8 millions du fédéral, j'imagine qu'on y arrive. Cet argent provient notamment, là, les 10,5 millions de dons, de donateurs privés, mais aussi de la ville de Winnipeg et du gouvernement du Manitoba. Alors, le député fédéral de Winnipeg Sud-Centre, Ben Carr, député libéral, a annoncé l'aide fédérale dans ce projet aujourd'hui, plutôt hier. Cela se fait dans le cadre du volet de prestations directes du Fonds pour bâtir des collectivités fortes. Alors, ce qu'on dit, c'est que ce financement va contribuer à transformer l'historique Y du centre-ville de Winnipeg en un espace plus accessible et plus accueillant pour les générations à venir. En tout cas, c'est ce que dit le député Ben Carr. J'y suis allé, moi, au YMCA du centre-ville, il y a longtemps. Oh mon Dieu, ça fait peut-être 15 ans, mais j'étais de toute beauté, il y a une piscine, etc. Alors, je ne savais pas que c'était maintenant désuet, ou en tout cas qu'il fallait... Évidemment, il faut toujours moderniser tout pour que ça reste... pour que les infrastructures tiennent le coup. Alors, 18 millions de dollars qui seront investis, donc, dans ce YMCA. Et pour la présidente et chef de la direction du YMCA, YWCA de Winnipeg, Cordella Friesen, cette transformation participe à la renaissance du centre-ville. Le projet Heart of the City prévoit une modernisation des infrastructures. On veut mettre l'accent sur l'accessibilité. Et ce qu'on appelle on l'appelle souvent le Downtown Y. Et on doit aussi développer des services pour répondre aux besoins de ce quartier qui compte quand même 80 000 habitants. Parmi les objectifs, il y a le doublement de la capacité d'accueil des programmes destinés aux nouveaux arrivants et le renforcement des services d'accompagnement en santé mentale. On compte aussi augmenter le nombre de places en garderie, construire des aires de jeux aquatiques intérieures. Et la direction a annoncé qu'elle installerait ses bureaux dans le nouveau Downtown Y pour participer à la revitalisation du quartier. Et en pleine campagne électorale, le maire de Winnipeg, Scott Gillingham, était bien content. Il a tenu à remercier le gouvernement fédéral pour cet investissement. 10h13, vous pouvez m'écrire en tout temps au 431-999-3691. Je n'ai pas encore écouté le nouvel album de Sale Barbe, un groupe acadien que j'aime beaucoup. Et c'est sorti, il y a peut-être 2 semaines à peu près. Et le titre de l'album, c'est « Ça veut rien savoir ». Mais écrit Sauer, S-A-O-U, E, accent grave, R-E, ça veut rien Sauer. Et la première chanson s'appelle Ça veut tout avoir. La voici, Sale Barbe, sur Envol 91 FM.

chanson de Petit Homme, ça s'appelle « Où aller sur les ondes d'Envol 91 FM 431-999-3691 si vous voulez m'envoyer un texto. Météo maintenant, ben ça n'a pas bougé depuis que je suis arrivé en studio. Alors c'est toujours 15 degrés à Winnipeg, des vents faibles de l'ouest-sud-ouest à 8 km à l'heure. Et ce qu'on prévoit pour aujourd'hui, c'est un ciel généralement nuageux, dégagement en après-midi. Laissez-moi voir. Ah non, ce n'est pas amorcé. Et là, je vois des petits-enfants qui jouent dans la cour de l'école Marion, mais je ne vois plus de Bernache. Alors, les descendants de Bernard et Bernadette ne sont pas là. Ils ne sont pas là. Alors donc, oui, ça devrait se dégager en après-midi, avec des vents un petit peu plus forts, là, des vents du sud-ouest à 20 km à l'heure, maximum de 20 degrés. Alors, un bel après-midi qui s'en vient. Ce soir et cette nuit, quelques nuages, avec un minimum d'11 degrés. Et puis demain, mercredi, alternant soleil-nuages. Maximum 17, jeudi soleil 14, vendredi soleil 17, ciel variable samedi et dimanche pour la fin de semaine, mais quand même des températures très acceptables, 17 degrés pour samedi et dimanche 15 degrés. Et si vous vous inquiétez du gel, le plus vite que ça va arriver, là, ça serait dans la nuit de jeudi à vendredi. Alors, on prévoit un minimum de 1 degré pendant la nuit de jeudi à vendredi. Mais sinon, des températures quand même très, très, très acceptables pour ce mois de septembre qui va devenir le mois d'octobre dans deux jours. Si vous avez des demandes spéciales, n'hésitez pas, surtout. Mais moi, j'ai une demande spéciale pour moi-même, Jean. Quoi? Me ferais-tu jouer du Jocelyne Baribeau? OK. Qu'est-ce que tu vas entendre? J'aime beaucoup la chanson François. Oh, je pense que j'ai ça. La voici sur Envol 91 FM.

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7: Il est 10h30, vous écoutez Jean Fauden, bonjour, à la radio communautaire du Manitoba. Prendre aux riches pour donner aux pauvres, rendre la vie plus abordable. Parler aux gens ordinaires, l'actuelle maire de New York, Zohran Mamdani, a su conquérir les électeurs l'an dernier, même s'il partait de loin, écrit la presse.ca. Et on se pose la question, c'est Janie Gosselin, la journaliste, qui se pose la question, quelle est la méthode Mamdani que des candidats d'ici, du Canada et d'ailleurs, tentent de reproduire? Alors d'abord, il est âgé de 34 ans, Zohran Mamdani, et puis il n'était pas tellement connu à l'extérieur du quartier de New York où il avait été élu à un poste local, mais il avait fait des vidéos de rap sous le nom de Young Cardamom, et puis de Mr. Cardamom, mais c'était pas un immense succès. Alors, comment est-il passé d'inconnu à superstar de la gauche, pas juste aux États-Unis, mais sur la scène mondiale? Alors, on dit qu'il a fait une campagne d'abord très efficace, avec un effet de nouveauté, des vidéos qui sont devenues virales, des courtes vidéos, un large sourire aux lèvres, une musique dynamique en fond sonore. Il s'adressait directement aux électeurs, un peu comme un influenceur. Alors, il était soit seul, parfois il tendait le micro à des citoyens, comme dans une espèce de vox pop improvisé. Alors, il y a un professeur qui s'appelle Thierry Giasson de l'Université Laval, professeur de sciences politiques, il dit « Il a tout un environnement visuel, il parle différemment, c'est très coloré, ça évoque des codes de la culture de la rue avec un graphisme dynamique. » Alors, une campagne électorale, on va se le dire, c'est avant tout une campagne publicitaire, il ne faut pas l'oublier, mais on ne peut pas faire du Zohran Mamdani, même si on le veut, il y a ce charisme qu'il a. Par exemple, il y a Jennifer Stromer-Galley de l'Université de Syracuse qui dit « Il y a des candidats qui, s'ils essaient de faire ça, ils auront l'air rigides, mal à l'aise, maladroits, si on tente de reproduire ce style de vidéo. » Alors, il y a aussi le message. Le message, c'est quand même un message très à gauche. Geler les loyers, taxer les riches, une vie abordable pour les familles new-yorkaises. Le message de Mamdani, qui est un démocrate socialiste et qui ne s'en cache pas, était simple à comprendre et ça rejoignait une bonne partie des préoccupations quotidiennes dans une ville où, je le disais un petit peu plus tôt dans l'émission, la richesse côtoie la pauvreté extrême avec une classe moyenne qui peine à se loger à un coût raisonnable. Certaines de ses propositions sont assez extrêmes pour la politique américaine, des garderies subventionnées pour offrir des places gratuites, des soins de santé sans frais ou à des coûts minimes pour les plus pauvres. Mamdani, c'est un homme qui est né en Ouganda de parents d'ascendance indienne. Et il y a des gens qui commencent à peut-être pas le copier, mais certainement à s'en inspirer. On pense à Ruby Gazal, qui est la porte-parole du Parti Québec solidaire, parce qu'on est en élection en ce moment dans la province de Québec. Elle a repris une des propositions de Mme Dany pour faire baisser la facture des repas avec l'idée des épiceries publiques à but non lucratif. Alors, c'est une idée empruntée au maire de New York. Même en Allemagne, le style Mme Dany fait des petits. Il y a l'équipe du Parti de gauche de la candidate à la mairie de Berlin, Elif Herhalp, qui a fait le voyage à New York pour en apprendre plus sur ses stratégies. Ça, c'est le Washington Post qui nous rapportait ça. Il y a certains qui soulignent la positivité de la campagne de Mme Dany. Il utilise l'humour, l'autodérision aussi, pour créer une connexion avec son audience. C'est un homme jeune, démocrate socialiste, et puis Mme Stromer-Gallet, professeur à Syracuse, dit « Il a mené une campagne de contraste avec l'ambiance politique actuelle où la colère et la peur semblent très présentes. » Alors, l'efficacité de cette méthode dépend bien sûr du public ciblé. On va se le dire, là, les vidéos négatives, ça suscite beaucoup d'engagement sur les réseaux sociaux et ça peut aussi être une stratégie. Alors, la colère peut être mobilisatrice, mais les messages positifs également, et c'est un petit peu... ce dont fait la preuve Zoran Mamdani, qui a utilisé les réseaux sociaux, mais celui aussi qui a travaillé comme conseiller pour éviter les évictions de logements. Il avait toute une équipe sur le terrain. Alors, c'est pas juste une affaire de réseaux sociaux. Il y a vraiment du monde, beaucoup de bénévoles. Il est allé lui-même à la rencontre des électeurs et électrices. On dit qu'il y a des milliers de bénévoles qui ont frappé aux portes pour convaincre les citoyens, non seulement d'aller voter, mais aussi d'appuyer leur candidat, et la stratégie a porté ses fruits. Le taux de participation a augmenté, particulièrement chez les jeunes. Il faut avoir l'impression que notre vote est important, rappelle le professeur Giasson. Et comme la course était serrée avec des idées très différentes, des électeurs se sentant moins concernés par la politique ont été convaincus que leur voix avait un poids. Évidemment, il a ses détracteurs. Mme Dany, il n'a pas que des amis, si vous me permettez le presque mauvais jeu de mots. Le maire de New York reste une figure polarisante. Premier musulman à occuper ce poste, il s'est attiré méfiance et critiques en dénonçant notamment les gestes d'Israël à Gaza. Son étiquette de socialiste aussi suscite beaucoup de suspicions aux États-Unis. On n'oublie pas que New York, c'est, après tout, c'est Wall Street. Hein? C'est le symbole capitaliste par excellence. Et les promesses de redistribution de la richesse coûtent cher, sont difficiles à réaliser. Alors, c'est bien beau réclamer plus d'impôts aux plus riches, mais c'est d'abord pas de son ressort, parce que c'est l'État qui peut taxer les riches et non pas la ville de New York. Et la taxe sur les luxueuses résidences secondaires new-yorkaises qu'il tente d'imposer, ça se retrouve en ce moment devant les tribunaux. Alors voilà pour la méthode Mme Dany, dont s'inspire certains politiciens. C'est un article que vous pouvez lire dans lapresse.ca et qui a été écrit en collaboration avec Associated Press. 10h36 minutes. Je regarde. Est-ce que j'ai de demandes spéciales? Non, je n'en ai pas. Alors, je vais aller du côté de Justin Lacroix. Du côté du Justin Lacroix Band avec Tout dans ta tête. Un gars de chez nous. Salut, mon cher Justin. J'espère que tu écoutes la radio communautaire du Manitoba en vol 91 FM.

La musique de Sarah May marche avec moi sur les ondes de votre radio Envol 91 FM. Dans le monde du sport, c'est le début ce soir de la saison régulière de la Ligue nationale de hockey avec la présentation de 5 matchs, notamment les Canadiens de Montréal qui joueront contre les, on va les appeler les nouveaux Maple Leafs de Toronto, complètement revampés, si vous me permettez l'expression, avec Gavin McKenna, premier choix au repêchage en juin, qui va jouer ce soir. On ne sait pas, par contre, si le nouveau venu, Kirill Marchenko, qui a été acquis hier des Blue Jackets de Colombo, sera en uniforme. Question de visa, paraît-il, en tout cas des papiers à régler. Alors, on n'est pas certain du côté de Toronto que Marchenko pourra participer au match. On verra bien. Je pense que oui, Manet, je ne sais pas, en tout cas, je ne sais pas. Marchenko a été échangé aux Blue Jackets de Columbus, notamment en retour de Matthew Nyes, qui s'en va donc à Columbus. NFL, c'était le match du lundi soir, hier, et puis les Bears de Chicago l'ont emporté mal pis sale, 27-7 contre les Eagles de Philadelphie. Et c'était même pas le quart habituel, Caleb Williams, qui était là, parce que je crois qu'il est blessé, mais bel et bien Case Keenum, qui n'avait pas joué depuis presque 2 ans, depuis plus de 2 ans et demi. Eh bien, il s'est éclaté hier soir avec cette victoire. Bears 27, Eagles 7. Et puis au baseball, c'est la première ronde des séries qui s'amorce aujourd'hui avec la présentation de 4 matchs. À compter de 13 heures, Philadelphie, les Phillies jouent contre les Braves à Atlanta. À compter de 16 heures, les White Sox de Chicago contre les Astros à Houston. Et puis un match assez classique là à 19h, les Red Sox de Boston qui seront au Yankee Stadium pour affronter les Yankees, bien sûr, de New York. Et puis les Cubs de Chicago, ça c'est à 21h. Eux, ils sont en Californie pour affronter les Padres de San Diego. Dans quelques instants, on s'en va vers la fin de l'émission déjà. Je vais vous parler d'un jeu intéressant pour les jeunes francophones, les jeunes élèves francophones du Manitoba. C'est de prendre des photos d'archives et d'en faire des mèmes. C'est ça. Est-ce qu'on dit ça comme ça, des mèmes? Ça? Je pense que oui, je suis pas certain. C'est comme des gifs. On dit-tu des gifs ou des gifs? Je sais jamais. Je sais pas. Moi, je suis un peu idiot avec ces choses-là. Mais enfin. Voilà. On va parler de ça dans quelques instants. C'est un article que j'ai lu ce matin dans La Liberté qui sort chaque mercredi. Mais évidemment, il y a le site Internet également que vous pouvez consulter chaque jour. Chaque jour, c'est bien correct. OK, en musique maintenant. J'ai le goût d'aller du côté de King Melrose et Catherine Sans Regret. Voici « Pour que tu m'aimes » sur Envol 91 FM.

Je remarque que sur le site Internet d'Envol 91 FM, que sur notre SoundCloud, vous pouvez réécouter Jean-Fontaine Bonjour, l'émission d'hier. Ça veut dire que notre ami Félix va sans doute mettre en ligne l'émission d'aujourd'hui. Alors, vous pourrez toujours faire ça, bien sûr. On aimerait aussi vous inviter à devenir membre de la radio si vous ne l'êtes pas. Vous allez sur notre site et vous cliquez sur « Devenez membre de votre radio communautaire ». Et puis, il y a toujours le sondage. Toi, tu t'informes où? Je ne sais pas si c'est encore en... je pense que c'est demain, la date limite pour participer. Alors, vous pouvez faire ça. 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On s'en onde en direct de la salle Antoine Gaboriau de 7h du matin jusqu'à 19h le soir. Il y aura certainement un petit goûter, il y aura des boissons, il y aura tout ce qu'il faut pour passer une très, très belle journée. Et puis, ne manquez pas aussi, à compter de 16h, Couleur d'ici avec Chris Déby et puis James Olivier qui vous présentent leur émission de 16h à 18h. Pour la quatrième année, la Société historique de Saint-Boniface invite les jeunes francophones à transformer certaines photos d'archives en mèmes. Alors, dans l'article de La Liberté, on dit « Une image vaut mieux que mille mots, mais que se passerait-il si ces mots étaient aussi des blagues? » Et c'est le pari de J'aime les mots, un concours annuel numérique qui s'étend du 25 septembre, donc c'est déjà commencé, et ça se poursuit jusqu'au 23 octobre. En fait, ça origine des Journées de la culture au Québec qui avaient été conçues en 2018. C'est là qu'on avait développé cette idée. Et ça rassemble des organismes de patrimoine et de culture qui préparent donc une sélection de photos tirées de leurs archives. Et puis celles-ci sont ensuite présentées aux équipes formées d'élèves des écoles françaises et d'immersion. Alors les élèves choisissent leurs photos préférées ou plus spécifiquement celles qui ont un grand potentiel d'être comiques. Parce qu'un mème, c'est ça, c'est supposé faire rire. Alors les participants créent ensuite avec leurs camarades pendant une semaine des mèmes en ajoutant aux photos des légendes comiques qui les imaginent comme des réactions aux réalités quotidiennes, aux affaires scolaires ou à l'état du monde moderne. Et puis là, il va falloir que je sais pas si je suis abonné à la page Facebook de ce concours, mais enfin, chaque vendredi d'octobre, il y a un parrain ou une marraine invitée qui sélectionne 5 finalistes et ces mêmes sont partagés sur Facebook accompagnés de commentaires expliquant ce choix. Alors, il y a Jennifer Marcheterre que je salue. Elle est partout, elle. Elle est, entre autres, responsable des dons, des communications et des projets spéciaux pour la Société historique de Saint-Boniface. Alors, elle est citée dans La Liberté. Elle dit « C'est vraiment le fun de voir l'imagination des élèves. Juste à partir d'une photo, ils ne connaissent pas le contexte, mais ça leur permet de s'exprimer d'une manière humoristique. » Alors, la Société historique, c'est l'une des trois organisations participantes qui n'est pas au Québec. Alors, il y a aussi les Archives publiques de l'Ontario qui participent, ainsi que le Musée royal de la Colombie-Britannique. Et les photos en question, les photos qui ont été choisies, ça montre en général la vie quotidienne des Franco-Manitobains au fil des décennies. Ça vient d'un peu partout, y compris les régions rurales. Alors, il n'y a pas de prix en passant pour les mêmes sélectionnés, mais le concours est quand même gratifiant. Elle éprouve toujours un sentiment de fierté, Jennifer Marcheterre, lorsqu'une photo de la Société historique est retenue. L'édition 2025 avait d'ailleurs été un succès pour l'organisme, car ces photos avaient inspiré le deuxième plus grand nombre de mèmes parmi les 12 organismes qui participent. Je vous donne un exemple de photo. Dans celle de cette année, il y a des images qui ont été prises initialement d'anciennes éditions de La Liberté. Un défilé, un char de défilé avec des grenouilles à Saint-Pierre-Joly. Je ne sais pas s'il y avait des vraies grenouilles, mais en tout cas... Il y a une foule qui s'amuse au Festival du Voyageur en 1996, il y a 30 ans de cela. Alors, Jennifer ajoute, on trouve que c'est vraiment une belle initiative pour valoriser les archives et les faire découvrir aux jeunes. C'est vraiment ce qu'on aimerait partager de notre côté. Et on invite également le public à s'amuser en découvrant les archives. Il est 10h58 déjà.

0: Mon Dieu, le temps a passé comme une balle, vraiment très, très rapidement. Est-ce que j'ai le temps d'une petite chanson? Qu'est-ce que j'aurais pour vous? J'ai une petite chanson. C'est dur de trouver des chansons qui font moins d'une minute. Voici Patrice Michaud, Tout le monde le saura. J'ai aucune idée c'est quoi, mais ça dure juste 1 minute 10. Et je vous reviens avec la conclusion de l'émission.
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0: Je devine, mais je ne suis pas certain de mon affaire. Il est 10h59 et c'est l'heure de vous dire au revoir. Merci d'avoir été là. On se retrouve, non pas demain, c'est journée de vérité et réconciliation. Je serai de retour jeudi à 9h. Portez-vous bien et bonne journée de la vérité et de la réconciliation.
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1: Ici Zach Langlois et voici votre bulletin de l'Association des radios communautaires de l'Ouest et des territoires. Au fédéral, Ottawa annonce un financement supplémentaire de 863 000 $ pour aider les enfants ukrainiens victimes d'enlèvement par la Russie, portant l'aide canadienne à 7 millions de $. Lors d'un sommet international à Toronto, la ministre des Affaires étrangères, Anita Anand, a dénoncé l'endoctrinement et les modifications d'identité pratiquées par Moscou pour séparer systématiquement ces jeunes de leur pays. Grâce à l'utilisation de l'intelligence artificielle et au soutien d'organisations comme Save Ukraine, le Canada aide à localiser, rapatrier et soigner ces victimes traumatisées. Sur plus de 20 000 cas répertoriés, environ 2 500 enfants ont pu être ramenés chez eux jusqu'à présent. Au Manitoba, le gouvernement fédéral investit plus de 8 millions de $ pour moderniser le YMCA du centre-ville de Winnipeg. Cette aide s'inscrit dans la campagne Heart of the City, un projet de réaménagement évalué à 20 millions de $ visant à redynamiser un quartier en difficulté. Grâce aux contributions conjointes de la ville, de la province et de donateurs privés, cette transformation améliorera l'accessibilité des infrastructures. Le nouveau centre permettra de doubler l'accueil des nouveaux arrivants, de renforcer le soutien en santé mentale, d'augmenter la capacité de la garderie et de créer un espace aquatique pour les résidents. En Saskatchewan, Brendan Taylor Moore, un habitant de Saskatoon âgé de 45 ans, a été condamné à 18 mois d'assignation à résidence après avoir plaidé coupable d'incitation publique à la haine envers la communauté juive. Arrêté en décembre dernier, il diffusait régulièrement des messages antisémites sur son compte X, suivi par 180 000 abonnés. Outre son confinement à domicile pendant 6 mois et un couvre-feu, la justice lui impose 150 heures de travaux communautaires, une thérapie et la suppression de ses publications haineuses. L'organisme B'nai B'rith Canada déplore toutefois la clémence de cette peine au vu de la gravité des actes. L'Alberta lancera cet automne un appel d'offres pour construire un train à grande vitesse reliant Edmonton et Calgary avec un arrêt prévu à Red Deer. La priorité provinciale consiste à connecter ces deux principales métropoles et leurs aéroports. La première ministre Danielle Smith optimiste quant à la réalisation des 350 km de voies avant 2035 souligne la nécessité d'une collaboration entre la province et le gouvernement fédéral. Ottawa se dit prêt à coopérer, plusieurs investisseurs privés ont déjà manifesté leur intérêt. Le choix du promoteur est prévu d'ici avril 2027, accéléré par une loi provinciale approuvant les grands projets en 120 jours. En Colombie-Britannique, David Eby affirme qu'un million de Britanno-Colombiens ont obtenu un médecin de famille sous le nouveau Parti démocratique depuis 2017. Cependant, cette donnée s'avère impossible à vérifier et inclut les simples déplacements de patients entre praticiens. En réalité, l'augmentation réelle se chiffrait plutôt autour de 370 000 nouveaux patients rattachés. Le taux de population couverte est d'ailleurs passé de 81,2% en 2017 à 77,1% fin 2025. Bien que le nouveau mode de rémunération et le registre centralisé aient relancé l'attractivité de la médecine générale, de sérieux problèmes d'accès persistent, laissant 323 000 personnes toujours en attente d'un médecin en septembre 2026. Le gouvernement du Yukon prévoit construire la nouvelle école élémentaire de Whitehorse sur le site Valley View. Vétuste, l'établissement actuel de 75 ans sera remplacé par un bâtiment plus grand, 600 élèves et moins coûteux, 84,4 millions de $. Ce choix offre un meilleur accès à la nature, répondant aux souhaits de la communauté scolaire. Avant de commencer le chantier, d'une durée estimée de 2 à 3 ans, des autorisations municipales et des études restent requises. Au Nunavut, le projet de centrale hydroélectrique sur la rivière Kugaluk vise à réduire la dépendance au diesel d'Iqaluit en produisant 15 à 30 mégawattheures pour un coût de 400 à 500 millions de $. Cependant, l'association Inuit Kikiktani avertit que l'inondation de 73 km² pourrait nuire à l'environnement, à la faune et aux traditions locales. Ces inquiétudes divisent la communauté, notamment à Pagnirtung, où l'on craint pour les poissons et les caribous. Malgré les tensions internes opposant deux organisations Inuit, les travaux restent suspendus jusqu'à l'achèvement des évaluations environnementales et des consultations auprès des populations locales. Au sport, quatre athlètes de la Saskatchewan, Carler Duclos, Williams Ugunubi, Michael Tétrault et Keira Van Northwick participeront à la finale nationale du RBC Training Ground à Toronto le 3 octobre. En Alberta, les Oilers d'Edmonton amorcent leur saison 2026-2027 ce mardi à domicile contre les Canucks de Vancouver après avoir eu une pré-saison parfaite. Ce fil d'actualité est produit par l'Arco à Plamondon en Alberta.

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0: Bonjour à toutes et à tous et bienvenue pour votre émission de l'après-midi. Couleur d'ici, on est très content d'être avec vous. Et puis, cette émission aujourd'hui sera quand même très chargée, James Olivier, parce qu'on a beaucoup de contenu intéressant à proposer aux auditeurs.
1: Bonjour Christian, bonjour aux auditeurs. Donc, c'est notre deuxième sortie de la semaine. Et donc, puisque nous sommes le 29 septembre, c'est notre dernière semaine aussi, la dernière semaine du mois de septembre, donc les derniers jours du mois de septembre, Christian, puisque demain on sera le 30 et le jeudi ce sera le 1er octobre déjà, Christian. Alors dans notre émission d'aujourd'hui, une émission très chargée, on parlera bien sûr information avec le Manitoba qui enregistre une hausse de ses recettes et de ses dépenses au premier trimestre 2026. Et puis, le gouvernement fédéral qui accorde de nouvelles subventions à des projets d'infrastructure à Winnipeg. On parlera aussi de la nomination de nouveaux membres au sein du cabinet ministériel de Wab Kenon. En sport, Christian, on va parler du Jets. Les Jets de Winnipeg qui refusent de brader Hellbreak malgré sa demande de transfert. Et puis, Zinedine Zidane qui célèbre avec enthousiasme le geste décisif de Michael Olise.
0: Exactement, James Olivier. C'était très intéressant de voir toutes ces choses-là se passer, je crois que c'était hier. Et puis ici, dans notre émission d'aujourd'hui, on aura l'occasion de revenir sur ces éléments intéressants, justement, qui sont arrivés autour de nous. James Olivier, ce n'est pas tout. Dans notre émission d'aujourd'hui, on va aussi parler de deux choses intéressantes. Tout d'abord, on va parler d'une entrevue réalisé par Jean-René Boussicot avec Darrell Nadeau concernant le processus ayant abouti à la naissance de leur fils Théo. Il s'agit d'un couple homosexuel vivant à Winnipeg et puis on aura l'occasion justement d'entendre à travers cette belle entrevue de Jean-René comment tout cela a été possible.
1: Tout à fait. Et Darrell Nadeau et son fils Théo qui est né le 15 septembre.
0: Exactement. Et puis aussi dans la deuxième partie de notre émission, dans la deuxième partie de la première heure, bien sûr, on aura l'occasion de recevoir Charlotte Gacougnol, qui est responsable des communications au TCM pour parler justement de les panoramas des dramaturgies autochtones, un événement qui s'allie justement à demain, la journée de la réconciliation. Et puis elle sera avec nous à partir de 16h35 justement pour pouvoir en parler et en savoir plus. James Olivier, tu l'as très bien dit, beaucoup de choses intéressantes à proposer à nos auditeurs, mais aussi James Olivier, en sport, on a beaucoup de titres aussi à couvrir.
1: Oui, beaucoup de titres en sport. Donc on parle des Jets de Winnipeg qui refuse de brader Hellbreak malgré sa demande de transfert. Puis le Canadien qui ouvre une nouvelle saison face à Maple Leaf profondément et remanié. Et puis en basketball, Christian, avec Victor Wembanyama qui aborde la nouvelle saison avec l'envie de rebondir après la défaite en finale.
0: Exactement, James Olivier, c'est beaucoup d'informations intéressantes qu'on aura l'occasion de parcourir ici même dans notre émission. Et pour cela, on commence en musique avec du Lincha, Ne m'en veux pas, sur Envol 91 qu'on écoute maintenant.

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1: Alors, James Olivier, justement, pour parler météo avec nos nouvelles Heidi qui nous viennent tout droit du TCM. Ils sont assez cool. Et puis, on parle de la météo actuellement avec une température de 21 degrés actuellement. Un temps nuageux, s'il paraît, même si en dehors, on a du soleil qui est toujours
2: présent. Oui, une très belle température aujourd'hui, Christian. Il fait pas froid, il n'y a pas de la pluie. Donc, le soleil se couche ce soir à 7h10 pour se lever demain à 7h27 demain matin. Et demain, on attend des températures de 10 à 16 degrés. Ça va chuter un peu demain puisqu'on est aujourd'hui, on était à 21 degrés 14 le matin. Et demain, on va passer à 10 le matin et 16 degrés au cours de la journée. Ça va continuer à chuter durant cette semaine puisque jeudi, des températures de 7 à 13 degrés sont attendues. Ce sera jeudi, une journée ensoleillée, de même pour le vendredi, avec des températures de 4 à 17 degrés pour le vendredi. Et le samedi, les averses feront de leur retour puisqu'on attend des températures de 8 à 15 degrés avec 70% de probabilité d'averse, mais ce ne sera pas beaucoup, Christian, puisqu'on attend seulement 3 mm de pluie pour le samedi et 40% de probabilité d'averse aussi pour le dimanche avec des températures de 5 à 14 degrés pour le dimanche et des températures de 4 à 14 degrés pour le lundi de la semaine prochaine.
1: C'est donc ça, James Olivier. Ne pensez pas que l'hiver est déjà là. Non, on retombera dans des températures assez chaudes. Même aujourd'hui, il fait déjà chaud, 21 degrés. Il fait assez chaud. Et la semaine prochaine, donc, promet de revenir avec des températures qui vont à nouveau frôler le 20 degrés, même si on se rapproche aussi des températures à 1 degré. On est aux extrémités. Alors, c'est un peu tout ce qu'on pourrait dire pour la météo aujourd'hui. On repart pour quelques ID, un peu de musique, et ensuite on se lance dans cette belle entrevue réalisée par Jean-René Bossico.
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1: Alors à présent, sur Envol 91, nous allons écouter une entrevue réalisée par Jean-René Boussicot avec Darrel Nadeau concernant le processus ayant abouti à la naissance de leur fils Théo. Il s'agit d'un couple homosexuel vivant à Winnipeg, Darrel et Mackenzie, qui a décidé d'avoir un enfant. Leur rêve a été réalisé le 15 septembre avec la naissance de Théo. Dans cette aventure, dans cette entrevue plutôt, il explique les différentes étapes de ce processus. On écoute maintenant sur Envol 91.
2: Pour moi, c'était certainement un désir que j'avais depuis très longtemps. Alors, pour moi, j'étais convaincu, c'était simplement, de façon compliquée, de trouver, les moyens financiers, parce que c'est vraiment pas accessible financièrement, mais aussi de trouver la façon de faire en termes de trouver une porteuse, trouver une donatrice d'ovules, ce n'est pas évident. Au Canada, il faut trouver quelqu'un qui veut le faire sans être compensé. Alors, c'est rare de trouver quelqu'un, mais on a eu des coups de chance qui nous ont permis de vraiment accélérer le processus, puis ultimement avoir Théo, notre bébé, dans nos bras le 15 septembre. Oui, le coût est vraiment varie beaucoup de couple à couple, mais qu'est-ce qui coûte le plus cher? C'est certainement les procédures médicales. Ça peut être de environ 30 à 40 000, disons, les processus médicaux. Et puis, certainement, si le couple veut travailler avec des agences pour trouver une donatrice d'ovules ou une porteuse, là, les agences coûtent l'argent, certainement. Et ensuite, les frais légaux coûtent l'argent, certainement. Et dernièrement, c'est rembourser les dépenses réelles de la donatrice d'ovules et la porteuse. Puis les dépenses réelles qu'on dit, c'est les dépenses qu'eux auraient encourues, qu'ils n'auraient pas encourues s'ils n'étaient pas enceintes ou ils ne faisaient pas le don d'ovules. Alors, par exemple, on rembourse, disons, la nourriture, on rembourse le kilométrage pour des rendez-vous, on rembourse du temps qu'elles manquent de leur travail, des choses comme ça. Alors ça, c'est tout nécessaire. Nous, le coup de chance que j'ai dit avant, c'était qu'on a pu trouver notre porteuse sans aller à travers d'une agence. Ça, c'est très rare qu'on a trouvé quelqu'un à travers nos réseaux, à travers d'une amie. Et puis, juste ça, aller à travers une agence pour trouver une porteuse nous aurait probablement pris au moins 2 ans de liste d'attente et probablement 15 à 20 000 $ juste pour les frais de l'agence. Alors, juste ça, c'est un coup de chance pour non seulement accélérer le processus, mais aussi de sauver de l'argent pour le tout.
3: Et si vous parlez d'agence, ça veut dire que le couple n'est pas forcément en contact direct avec la gestatrice.
2: C'est ça. C'est un peu différent. On a eu cette expérience-là avec une agence, avec une donatrice d'ovules. Et puis, c'est absolument vrai ce que tu dis, c'est qu'il y avait toujours un va-et-vient avec l'agence et non pas un va-et-vient directement avec la donatrice d'ovules. Alors, c'était un peu dépersonnalisé, c'était un peu transactionnel qui est un contraste énorme de notre expérience avec notre porteuse qui était un contact direct. Qu'elle demeure au Manitoba. On la voyait en vraie vie, tu sais, à des rendez-vous, on l'accompagnait, on avait son numéro de téléphone, des textos, des photos, des choses comme ça. Puis ça nous a donné une expérience beaucoup plus personnalisée, beaucoup plus intime avec la porteuse qu'on a eu comparé avec la donatrice de ville. Alors, c'est vrai que les agences jouent un rôle qui dépersonnalise, qui déintimise la relation avec les femmes qui nous auraient aidées.
3: Qu'est-ce que vous avez au sein pendant cette période, de l'espoir, de l'impatience ou de la peur?
2: Pour moi, personnellement, j'étais prêt d'être papa. Ça fait longtemps que j'y rêve, ça fait longtemps que je me prépare mentalement. Puis, mais évidemment, il n'y a rien qui te prépare pour le moment exact. Tu sais, c'est tout en théorie jusqu'à ce que c'est vrai. On a eu des moments qui étaient un peu effrayants pendant la gestation. Tu sais, on a eu des visites à l'hôpital où ça avait l'air comme peut-être qu'on aurait un bébé prématuré, mais heureusement, on n'a pas eu besoin de faire ça. Alors, Certainement, il y a eu beaucoup d'émotions, des hauts, des bas, mais certainement le moment qu'on a tenu Théo dans nos bras, c'est une émotion incroyable de voir un enfant que ça fait longtemps, des années qu'on rêve d'avoir, mais aussi la gratitude qu'on avait pour la porteuse, pour la donatrice de vulve qui nous ont aidés énormément, qui ont donné leur corps pour nous fournir notre enfant. Et aussi toutes les femmes qui nous ont aidées à l'hôpital, à la clinique, les avocates, les infirmières. On a eu tellement de femmes qui nous ont aidées que c'est l'humanité, la beauté de l'humanité qui est sortie à travers ce processus qu'on est tellement reconnaissant de tout l'aide que les gens qui nous ont donné. Et aussi l'appui de la communauté depuis qu'on a annoncé qu'on a un enfant. Ça fait vraiment chaud au cœur de voir comment est-ce que les gens ont suivi notre parcours, puis que les gens nous encouragent, puis qu'ils sont authentiquement contents pour nous.
3: Et vous avez été transparent aussi, parce que les différentes étapes, vous étiez disponible à accorder des entrevues. Et maintenant, arrive le jour de l'accouchement. Racontez-nous les premières minutes. Qu'est-ce que vous avez ressenti lorsque vous avez enfin vu votre bébé?
2: Oui, alors les premières minutes, c'était vraiment incroyable. C'était vraiment la procédure médical qui suggérait, c'est de vraiment faire du contact de peau à peau avec le bébé. Alors, réellement, en dedans de 10 secondes de la naissance, Théo était sur ma poitrine, tu sais, pour le contact peau à peau. Alors, c'est vraiment incroyable d'avoir un enfant qui est à l'intérieur et ensuite à l'extérieur, c'est tellement rapidement. Nous autres, la livraison du bébé était tellement rapide aussi. Alors oui, c'est vraiment un moment spécial, un moment où on était émus, mais aussi un moment qu'on a réfléchi. Moi et Mackenzie, on a dit, écoute, tout le monde a leurs parents qui leur content l'histoire de le jour qu'ils sont nés. Hein. Puis on a dit, tu sais, on se ressent, on ressent que nos parents sont vieux quand ils disent, tu sais, je me souviens le jour que vous étiez nés. J'ai dit, pour nous, c'est ça la journée. C'est la journée que notre enfant est né. On va leur conter cette histoire-là un jour, puis lui, Théo, va nous trouver vieux parce qu'on y compte cette histoire-là. Alors, il y avait des petits moments de comédie, de drôle qu'on réfléchissait aussi.
3: Et est-ce que vous vous rappelez du premier geste que vous avez fait en voyant Théo?
2: Ben, certainement, c'était de remercier la porteuse. Elle venait de livrer, puis il n'y a vraiment rien qu'on peut faire qui la remercierait assez. Elle est la donatrice de vulve. J'ai compté dans une autre entrevue. C'est vraiment comme si quelqu'un t'aurait sauvé la vie. Comment est-ce que tu remercies cette personne-là pour te donner la vie? C'est la même chose dans ce cas ici. Comment est-ce qu'on peut remercier quelqu'un qui a donné tellement? Puis pour nous, vraiment, la façon qu'on peut le remercier, c'est étant les meilleurs parents qu'on peut être pour Théo. Et aussi pour essayer de faire des changements positifs dans nos vies, dans nos communautés. On cherche des choses qu'on peut faire. On milite un peu pour l'égalité en termes de le certificat de naissance des enfants qui sont nés à travers d'une porteuse. Alors, c'est ça, une chose qu'on a découvert, c'est que faut à travers d'un processus dispendieux et légal pour enlever la porteuse qui est automatiquement sur le certificat de naissance et ajouter deux papas. C'est un processus qui nous coûte un 5 000 $ additionnel qu'on n'avait pas imaginé. Et puis, c'est un processus qui est exclusivement forcé sur des gens qui ont un enfant à travers une porteuse. Que ce soit deux hommes, deux femmes, un homme, une femme, aussitôt quelqu'un a une porteuse, la porteuse va automatiquement sur le certificat de naissance à raison de des dates, des lois qui n'ont pas été mises à jour.
3: Et maintenant, l'enfant est né, comme on l'a dit, et j'aimerais que vous clarifiez cela pour nous. Est-ce que l'enfant qui est né, il a deux papas?
2: C'est ça, oui. Alors, on élève notre enfant avec deux papas, et puis c'est ça ce que la recherche nous indique, les conseils qu'on a reçus, c'est élève ton enfant comme qu'il y a deux papas, socialise avec ton enfant qu'il y a deux papas, du processus qu'on a suivi pour le faire venir au monde. Même avant qu'il comprenne ce que ça veut dire, parce que pour lui, ça va devenir juste la réalité. La pire chose qu'on pourrait faire, ce serait de ne pas lui dire vraiment que notre famille est unique, notre famille est différente, puis que lui découvre en public quand quelqu'un, disons, lui demande « Où est ta maman? » ou « Qu'est-ce que tu veux dire sur deux papas? » Ça peut vraiment confondre un enfant s'ils ne sont pas déjà conscients et déjà confiants de leur réponse et comment répondre à cette question-là. Alors, ça commence avec le socialiser avec l'enfant dès le début. Et puis, de là, ça devient juste seconde nature, puis la réalité. Puis la façon de répondre ça, c'est de dire, oui, moi, je suis chanceux, j'ai deux papas. Toi, tu as un papa et une maman, ou une maman seulement, ou un papa seulement, mais deux papas, c'est quelque chose de spécial que très peu de gens ont. Alors, de le voir d'une façon spéciale au lieu d'une façon qu'il manque quelque chose, c'est vraiment la clé.
3: Et est-ce que vous êtes prêt à lui parler franchement si d'aventure il demanderait un jour où est sa maman?
2: Alors, certainement, c'est ça. Si la recherche nous dit de ne pas positionner la donatrice d'ovules comme la maman, mais comme une donatrice d'ovules qui certainement forme la moitié de sa biologie. Alors, une distinction certainement de ne pas l'appeler une maman, mais certainement, oui, ça c'est quelque chose qu'on a.
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0: Avec James Olivier, on s'intéresse aux informations d'aujourd'hui, 29 septembre, à commencer par le Manitoba qui enregistre une hausse de ses recettes et de ses dépenses au premier trimestre 2026.
1: Le gouvernement du Manitoba qui a révélé ce mardi que ses recettes devraient augmenter de 294 millions de dollars par rapport au budget, alors que la province prévoit un déficit de 496 millions de dollars pour l'exercice en cours. Les dépenses devraient augmenter de 292 millions de dollars, principalement en raison des dépenses d'urgence liées aux inondations et aux feux de forêt. La province explique que cette hausse des recettes s'explique principalement par des recettes d'impôts sur les revenus des particuliers supérieures aux prévisions et par une amélioration de 107 millions de dollars du résultat net du Manitoba Hydro. Le rapport du gouvernement prévoit une amélioration de la situation de la dette nette du Manitoba avec une dette nette globale estimée à 38,1 milliards de dollars, soit une baisse de 1,7 milliard par rapport au budget 2026. Le ratio de la dette nette de la province par rapport au produit intérieur brut devrait s'établir à 36,4% contre 38,2% prévu dans le budget.
0: Et on quitte la province, on part maintenant du fédéral. Le gouvernement qui accorde de nouvelles subventions à des projets d'infrastructure à Winnipeg.
1: Il s'agit d'une subvention de 27,1 millions de dollars visant à améliorer les infrastructures de drainage. Ce projet, cofinancé par la ville de Winnipeg à hauteur de 42,2 millions de dollars, consiste à installer environ 2 km de collecteur principal de drainage de terrain dans le secteur des égouts unitaires du chemin ferry. Dans un commun le gouvernement du Canada explique que ces nouvelles infrastructures permettront d'accroître la capacité de drainage existante, de soutenir la séparation des égouts, de réduire le risque d'inondation de sous-sol et de diminuer les volumes de débordement des égouts unitaires dans la rivière Rouge et la rivière Assiniboine, contribuant ainsi à protéger la qualité de l'eau du lac Winnipeg. Ce financement fédéral s'inscrit dans le cadre d'un investissement plus large dans les infrastructures de Winnipeg et devrait contribuer à améliorer la capacité de la ville à gérer les fortes précipitations et les eaux pluviales.
0: On continue et on terminera en parlant de la nomination de nouveaux membres au sein du gouvernement du Manitoba.
1: Le premier ministre Rob Kinnon a annoncé de nouvelles fonctions au sein de son cabinet ministériel. Ces nominations sont axées sur les grandes priorités relatives aux premiers intervenants et à l'accessibilité. La députée des Tuxedo à Winnipeg, Carla Compton, sera la nouvelle ministre chargée de l'accessibilité. Son collègue David Pancratz, député de Waverly et ancien pompier, occupera quant à lui le rôle de ministre responsable des initiatives concernant les premiers intervenants. Le député de Saint-Boniface, Robert Loisel, agira à titre d'envoyé spécial pour les affaires militaires, reprenant le rôle précédemment occupé par David Pancratz. Le premier ministre Rob Kinnon affirme que ces nominations renforcent la capacité du cabinet à collaborer au sein du gouvernement sur des priorités qui touchent les gens de partout dans la province, en donnant aux premiers intervenants et aux personnes son handicapé une voix plus forte pour façonner les services et les mesures de soutien dont ils ont besoin.

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1: On est dans la deuxième partie de notre première heure de l'émission et je reçois notre premier invité de la journée. Il s'agit de Charlotte Gacougnol qui nous parle justement des panoramas, des dramaturgies autochtones. Bonjour Charlotte, comment ça va ?
2: Bonjour, ça va très bien et toi ?
1: Ça va super bien. Et puis aujourd'hui on parle justement de dramaturgie autochtone. Qu'est-ce que c'est justement ? Est-ce que ça existait auparavant ?
2: Oui, alors c'est en lien vraiment avec la journée de demain, donc la journée nationale de vérité et de réconciliation. C'est un projet vraiment spécial cette année. On a des artistes qui sont en tournée partout au Canada, qui vont nous offrir une conférence théâtralisée de 70 minutes, donc qui a été co-conçue par des artistes autochtones professionnels. Donc ce projet, il met en lumière des textes qui sont choisis par ces artistes, qui offrent un regard authentique et sensible sur la diversité des écritures autochtones contemporaines. Donc concrètement, sur scène, ça va être deux interprètes autochtones qui vont donner vie à ces extraits, présentés dans un cadre contextualisé par le conférencier Alexandre Cadieux. Et donc la présentation sera suivie d'un moment d'échange avec le public. Et avant ça, on aura même un smudge qui sera réalisé par notre aînée métisse Dolores Gosselin. Donc pour ceux qui savent ce que c'est comme une cérémonie par de la fumée vraiment autochtone qui aura lieu avant la conférence.
1: C'est un peu de la purification, si on peut le dire ainsi.
2: Exactement, c'est ça, ouais.
1: Et puis aussi, moi, j'aimerais demander de quelle heure à quelle heure est-ce que ça se passe et puis où exactement la position exacte de l'événement.
2: Ouais, ça va être au Théâtre Cercle Molière. Ça va être de 19h30 à 20h40, c'est 70 minutes. Et avant ça, par contre, à 19h, c'est là qu'aura lieu le smudge. Et les gens pourront même voir l'exposition de Jamie Black-Morset, qui est dans notre foyer actuellement. Donc voilà, ça peut être 3 ans, hein, la conférence, le smudge et voir l'exposition qu'on a actuellement.
1: Justement, et puis est-ce que, je suppose que tout le monde est invité, mais est-ce que justement on a des mesures mises en place justement par rapport, parce que c'est par rapport à la réconciliation et tout le reste, est-ce que c'est conseillé de venir en orange ou est-ce que tout le monde est bienvenu, même si les gens ne connaissent pas encore justement la portée de cette journée-là?
2: Oui, bien sûr, tout le monde est le bienvenu, voilà, il n'est jamais trop tard pour en apprendre plus sur l'autochtonie et pour s'intéresser à ces sujets-là. On met en place, donc le tarif pour tout le monde est de 10$, sauf pour les personnes autochtones et métisses qui peuvent venir gratuitement, même s'il faut toujours s'inscrire sur le site web. Mais voilà, oui, en orange ou venez comme vous êtes ou en orange si les gens ont envie de...
1: En plus, c'est en soirée, donc c'est-à-dire que les gens auront fini de célébrer peut-être avec leur famille ou leur groupe traditionnel et après, ils pourront venir avoir un moment de réconfort avec le TCM.
2: C'est jeudi, alors c'est même après.
1: En plus, oui.
2: Ouais, donc c'est vraiment, vous pouvez passer la journée là où vous avez envie de la passer et puis ensuite jeudi... vous pouvez venir au théâtre.
1: Pourquoi jeudi ? Est-ce qu'on a voulu le faire spécialement pour être sûr que ça ne soit pas dans la journée, pour pas que les gens soient disponibles, ou est-ce qu'il y a une raison particulière ?
2: Je pense que cette journée-là, on veut la laisser aussi à d'autres organismes qui sont peut-être plus, vraiment des organismes autochtones. On veut vraiment que les gens n'aient pas à choisir entre deux événements. C'est pas vraiment, notre vision, c'était vraiment, on veut que les gens puissent tout faire. Et on sait qu'il y a tellement de choses qui se passent demain, que ce soit à la Fourche ou dans d'autres organismes. Donc pour nous, c'était vraiment un intérêt. De le faire jeudi.
1: Exactement, c'était très très particulier de le faire jeudi. Là, tu m'as apporté un petit cadeau justement, c'est l'affiche qui parle des fourberies de Scapin. On va pas en parler, je suppose, on va en parler bientôt, mais on espère qu'on pourra justement se voir pour parler de ça, parce que je pense que tu m'as dit que c'était votre première pièce de cette saison.
2: Ouais, c'est ça, première pièce qui commence le 14 octobre, mais on peut en parler plus tard.
1: Justement, on en reparlera plus tard. Alors, Charlotte, moi je te remercie beaucoup pour ton passage ici. Je rappelle donc que tu étais avec nous aujourd'hui pour parler des panoramas.
2: Le panorama des dramaturgies autochtones.
1: Ok, du panorama des dramaturgies autochtones. Et puis merci beaucoup à toi d'être passé à Envol.
2: Ah, merci beaucoup.
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9: Alors, si vous suivez Envol 91, tout à l'heure, on a eu une belle discussion spéciale sur les panoramas des dramaturgies autochtones avec Charlotte Gacougnol du TCM. Alors, on rappelle encore une fois, ce sera ce jeudi et puis ce sera au TCM. Et puis l'entrée, ce sera de 10$ pour les non-Premières Nations et Métis. Et pour les personnes Premières Nations et Métis, l'entrée est totalement gratuite. Alors, on vous incite encore une fois à venir pour passer un bon moment à partir de 19h. Et puis le SMUT qui commencera un peu plus tôt pour passer un très bon moment de discussion et de reconnexion avec les origines Premières Nations et Métis. On repart en musique rapidement avec Big Flo et Oli, nous aussi deux. Et ensuite, on reviendra avec James Olivier pour parler des sports à Winnipeg.
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1: On commence notre page sport en direct d'ici même de Winnipeg avec les Jets de Winnipeg qui refusent de brader Hellebuyck malgré sa demande de transfert.
2: Les Jets de Winnipeg ne semblent pas disposés à céder rapidement aux exigences de Connor Hellebuyck qui souhaite être échangé. Selon Darren Drager, l'organisation préfère patienter plutôt que d'accepter une offre principalement composée de compensations futures. Winnipeg estime qu'elle n'a aucune raison de précipiter les choses et entend obtenir une contrepartie à la hauteur de son gardien vedette. En attendant un éventuel échange, les Jets accordent leur confiance à Stuart Skinner pour occuper le poste devant le filet. L'équipe considère que le gardien est capable de prendre la relève et ne se sent donc pas obligé de conclure une transaction dans l'urgence. Hellebuyck avait pourtant rendu sa demande publique le mois dernier afin de provoquer une décision avant le début de la saison. La situation a désormais un impact financier pour le gardien américain, suspendu pour après ne pas être présenté au camp d'entraînement. Hellebuyck perd environ 38 000 $ par jour depuis le début de la saison. Malgré cette pression supplémentaire, Winnipeg maintient sa position et semble prête à attendre l'offre qui lui conviendra avant de procéder à une transaction.
1: On continue en parlant de Zidane qui célèbre avec enthousiasme le geste décisif de Michael Olise.
2: Zinedine Zidane a vécu une fin de match particulièrement animée lors de la victoire 1-0 de la France contre la Belgique en Ligue des Nations. Le sélectionneur français a laissé éclater sa joie après le but de Michael Olise à la 88e minute, inscrit au terme d'une superbe série de dribbles suivi d'un tir enroulé. Emporté par l'action, Zidane a même frappé un ballon qui se trouvait devant lui sur le bord du terrain. Après la rencontre, le technicien français a qualifié la séquence d'Olise d'exceptionnelle et a expliqué qu'il avait senti le joueur du Bayern Munich capable de faire la différence dans ses dribbles. Zidane s'est également réjoui de l'état d'esprit de son groupe, estimant que ses joueurs travaillent bien ensemble et répondent aux attentes placées en eux. Pour cette rencontre, Zidane avait effectué 9 changements par rapport à l'équipe alignée quelques jours plus tôt contre la Turquie. Malgré ses nombreuses modifications, la France a conservé son identité de jeu et s'est imposée. Le sélectionneur a souligné la qualité de l'ensemble de son effectif et sa volonté d'utiliser tous ses joueurs durant ce rassemblement international.
1: Et puis on continue avec les informations et en revenant ici au Canada avec le Canadien de Montréal qui ouvre une nouvelle saison face aux Maple Leafs de Toronto profondément remanié.
2: Le Canadien de Montréal entame sa nouvelle saison avec l'objectif de confirmer que son excellent parcours de 2025-2026 n'était pas un simple coup d'éclat. Pour commencer, le tricolore affronte les Maple Leafs de Toronto, une équipe qui a considérablement modifié sa formation. Nick Suzuki s'attend ainsi à une rencontre intense face à un adversaire possédant davantage de profondeur et de puissance offensive. Après avoir récolté 106 points et atteint la finale de l'Association de l'Est la saison dernière, Montréal veut maintenant repartir de zéro. Les Canadiens avaient éliminé Tampa Bay et Buffalo avant de voir leur parcours s'arrêter contre les Hurricanes de la Caroline, futurs champions. Martin Saint-Louis insiste donc sur l'importance de rester concentré sur le présent et de ne pas se laisser distraire par les succès de la saison précédente. Pour ce premier match, Florian Zekaj et Adam Engstrom seront laissés de côté, tandis qu'Oliver Kapanen est indisponible en raison d'une blessure. Les joueurs montréalais reconnaissent avoir davantage confiance en leurs moyens après leur dernière campagne, mais Mike Matheson rappelle qu'il est trop tôt pour penser à la suite pour le moment. Toute l'attention du groupe est tournée vers cette première confrontation contre Toronto.
1: Et puis on terminera avec une page basketball. Victor Wembanyama qui aborde cette nouvelle saison avec l'envie de rebondir après la défaite en finale NBA.
2: Victor Wembanyama qui entame la nouvelle saison NBA avec une motivation supplémentaire après la défaite des Spurs de San Antonio en finale contre les Knicks de New York. Le jeune Français reconnaît ressentir un véritable esprit de revanche après cette série perdue en 5 matchs. Il a également révélé que cette défaite l'avait marqué au point de lui faire passer plusieurs nuits difficiles avec des pensées qui l'empêchaient de dormir. Malgré cette déception, Wembanyama affirme vouloir accepter ce qui s'est passé et utiliser cette expérience pour progresser. À seulement 22 ans, il sort d'une troisième saison remarquable en NBA, durant laquelle il a guidé une jeune équipe de San Antonio jusqu'au port du titre. Il estime néanmoins que les attentes seront désormais beaucoup plus élevées, puisque les adversaires connaissent mieux le niveau des Spurs et les affrontent avec une attention particulière. Wembanyama se dit toujours en excellente condition physique et satisfait du chemin parcouru par son équipe, avec des moyennes de 25 points, 11,5 rebonds et 3,1 contre par match la saison dernière. Il représente la principale pièce du projet des Spurs. Son prochain défi sera désormais de transformer l'expérience acquise en série éliminatoire à une nouvelle étape vers le titre NBA.
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0: Deuxième heure de notre émission, James Olivier, on revient pour une deuxième heure d'une émission qui est passée assez rapidement, au point où je n'ai pas remarqué qu'on avait fini une heure déjà.
1: Oui, c'était tellement rempli, donc une première heure avec beaucoup de contenu, notamment cette entrevue réalisée par notre collaborateur Jean-Rony Bosseko avec Darrel Nado autour de la naissance de son fils, et puis Charlotte Gacougnol du Théâtre 5 Molière qu'on a eu l'occasion de recevoir à cette première heure d'émission.
0: Exactement.
1: Dans la deuxième partie de notre émission, Christian, on va continuer à apporter de belles informations aux auditeurs. Tout d'abord, dans les informations, on parlera du gouvernement du Manitoba qui enregistre une hausse de ses recettes et de ses dépenses au premier trimestre 2026. Et puis,

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1: Et non, on n'est pas encore en hiver, mais James Olivier, on a une température très chaude au contraire, de 21 degrés ici à Winnipeg actuellement.
2: Oui, avec un temps partiellement nuagé, donc on espère vers 18h, donc avec des vents de 28 km par heure. Le soleil se couche ce soir à 7h10 et se lève demain matin à 7h27. Demain, on attend des températures de 10 à 16 degrés, donc ce sera une baisse de température par rapport à aujourd'hui. Et le jeudi, des températures de 7 à 13 degrés, donc ça va continuer à chuter. Et le jeudi et le vendredi, mais jeudi et vendredi, ce sera deux journées ensoleillé, Christian, même si on aura une baisse de température par rapport à aujourd'hui. Et samedi, on attend des averses, 70% de probabilité d'averses. On attend jusqu'à 3 mm de pluie pour le samedi et 40% de probabilité d'averses pour le dimanche. Et donc, ça va continuer à chuter et dimanche avec des températures de 5 à 14 degrés et le lundi de 4 à 14 degrés. Mais par contre, le mardi, ça va remonter un peu pour atteindre et une température maximale de 19 degrés.
1: James Olivier, c'est notre spécialiste en météo. Et puis, quand il dit quelque chose, il faut toujours s'en méfier. Alors, si James dit que donc on aura du soleil pour les prochains jours, il faut donc l'écouter et peut-être ressortir les parasols pendant quelques jours avant de penser à les remettre en intérieur pour quand le froid va commencer. On reste au soleil avec une musique justement qui nous envoie dans un autre pays très, très ensoleillé. On fait un petit tour au Brésil, James Olivier, avec une sonorité que tu connais beaucoup. C'est cette sonorité-là.
2: Ouais.
1: Je pense que tous les fans de football connaissent cette sonorité-là. Alors on part en musique au Brésil avec Abutal et Warren Saada sur le morceau Ronaldinho maintenant.

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1: Notre très cher collègue ici en vol, Jean-René Bossico, a réalisé avec Darrel Nadeau concernant une belle entrevue justement concernant le processus ayant abouti à la naissance de leur fils Théo. Il s'agit d'un couple homosexuel vivant à Winnipeg, Darrel et Mackenzie. Ils ont décidé justement d'avoir cet enfant et leur rêve a été réalisé le 15 septembre avec la naissance de Théo. Dans cette entrevue, il explique les différentes étapes de ce processus. On les écoute sur Envol 91.
2: Pour moi, c'était certainement un désir que j'avais depuis très longtemps. Alors, pour moi, j'étais convaincu. C'était simplement, de façon compliquée, de trouver, les moyens financiers, parce que c'est vraiment pas accessible financièrement, mais aussi de trouver la façon de faire en termes de trouver une porteuse, trouver une donatrice d'ovules. Ce n'est pas évident. Au Canada, il faut trouver quelqu'un qui veut le faire sans être compensé. Alors, c'est rare de trouver quelqu'un, mais on a eu des coups de chance qui nous ont permis de vraiment accélérer le processus, puis ultimement avoir Théo, notre bébé, dans nos bras le 15 septembre. Oui, le coût est vraiment varie beaucoup de couple à couple, mais qu'est-ce qui coûte le plus cher? C'est certainement les procédures médicales. Ça peut être de environ 30 à 40 000, disons, les processus médicaux. Et puis, certainement, si le couple veut travailler avec des agences pour trouver une donatrice d'ovules ou une porteuse, là, les agences coûtent l'argent, certainement. Et ensuite, les frais légaux coûtent de l'argent, certainement. Et dernièrement, c'est rembourser les dépenses réelles de la donatrice d'ovules et la porteuse. Puis les dépenses réelles qu'on dit, c'est les dépenses qu'eux auraient encourues, qu'ils n'auraient pas encourues s'ils n'étaient pas enceintes ou ils ne faisaient pas le don d'ovules. Alors, par exemple, on rembourse, disons, la nourriture, on rembourse le kilométrage pour des rendez-vous, on rembourse du temps qu'elle manque de leur travail, des choses comme ça. Alors ça, c'est tout nécessaire. Nous, le coup de chance que j'ai dit avant, c'était qu'on a pu trouver notre porteuse sans aller à travers d'une agence. Ça, c'est très rare qu'on a trouvé quelqu'un à travers nos réseaux, à travers d'une amie. Et puis, juste ça, aller à travers une agence pour trouver une porteuse nous aurait probablement pris au moins 2 ans de liste d'attente et probablement 15 à 20 000 $ juste pour les frais de l'agence. Alors, juste ça, c'est un coup de chance pour non seulement accélérer le processus, mais aussi de sauver de l'argent pour le tout.
3: Et si vous parlez d'agence, ça veut dire que le couple n'est pas forcément en contact direct avec la gestatrice.
2: C'est ça. C'est un peu différent. On a eu cette expérience-là avec une agence, avec une donatrice d'ovules. Et puis, c'est absolument vrai ce que tu dis, c'est qu'il y avait toujours un va-et-vient avec l'agence et non pas un va-et-vient directement avec la donatrice d'ovules. Alors, c'était un peu dépersonnalisé, c'était un peu transactionnel, qui est un contraste énorme de notre expérience avec notre porteuse, qui était un contact direct, qu'elle demeure au Manitoba. On la voyait en vraie vie, tu sais, à des rendez-vous, on l'accompagnait, on avait son numéro de téléphone, des textos, des photos, des choses comme ça. Puis ça nous a donné une expérience beaucoup plus personnalisée, beaucoup plus intime avec la porteuse qu'on a eu comparé avec la donatrice de ville. Alors, c'est vrai que les agences jouent un rôle qui dépersonnalise, qui déintimise la relation avec les femmes qui nous auraient aidées.
3: Qu'est-ce que vous avez aussi senti pendant cette période, de l'espoir, de l'impatience ou de la peur?
2: Pour moi, personnellement, j'étais prêt d'être papa. Ça fait longtemps que j'y rêve, ça fait longtemps que je me prépare mentalement. Puis, mais évidemment, il n'y a rien qui te prépare pour le moment exact. Tu sais, c'est tout en théorie jusqu'à ce que c'est vrai. On a eu des moments qui étaient un peu effrayants pendant la gestation. Tu sais, on a eu des visites à l'hôpital où ça avait l'air comme peut-être qu'on aurait un bébé prématuré, mais heureusement, on n'a pas eu besoin de faire ça. Alors, Certainement, il y a eu beaucoup d'émotions, des hauts, des bas, mais certainement le moment qu'on a tenu Théo dans nos bras, c'est une émotion incroyable de voir un enfant que ça fait longtemps, des années qu'on rêve d'avoir, mais aussi la gratitude qu'on avait pour la porteuse, pour la donatrice de vulve qui nous ont aidés énormément, qui ont donné leur corps pour nous fournir notre enfant. Et aussi toutes les femmes qui nous ont aidées à l'hôpital, à la clinique, les avocates, les infirmières. On a eu tellement de femmes qui nous ont aidées que c'est l'humanité, la beauté de l'humanité qui est sortie à travers ce processus qu'on est tellement reconnaissant de tout l'aide que les gens qui nous ont donné. Et aussi l'appui de la communauté depuis qu'on a annoncé qu'on a un enfant. Ça fait vraiment chaud au cœur de voir comment est-ce que les gens ont suivi notre parcours, puis que les gens nous encouragent, puis qu'ils sont authentiquement contents pour nous.
3: Et vous avez été transparent aussi, parce que les différentes étapes, vous étiez disponible à accorder des entrevues. Et maintenant, arrive le jour de l'accouchement. Racontez-nous les premières minutes. Qu'est-ce que vous avez ressenti lorsque vous avez enfin vu votre bébé?
2: Oui, alors les premières minutes, c'était vraiment incroyable. C'était vraiment la procédure médical qui suggérait, c'est de vraiment faire du contact de peau à peau avec le bébé. Alors, réellement, en dedans de 10 secondes de la naissance, Théo était sur ma poitrine, tu sais, pour le contact peau à peau. Alors, c'est vraiment incroyable d'avoir un enfant qui est à l'intérieur et ensuite à l'extérieur, c'est tellement rapidement. Nous autres, la livraison du bébé était tellement rapide aussi. Alors oui, c'est vraiment un moment spécial, un moment où on était émus, mais aussi un moment qu'on a réfléchi. Moi et Mackenzie, on a dit, écoute, tout le monde a leurs parents qui leur comptent l'histoire de le jour qu'ils sont nés. Hein. Puis on a dit, tu sais, on ressent que nos parents sont vieux quand ils disent, tu sais, je me souviens le jour que vous étiez nés. J'ai dit, pour nous, c'est ça la journée. C'est la journée que notre enfant est né. On va leur conter cette histoire-là un jour, puis lui, Théo, va nous trouver vieux parce que quand on y compte cette histoire-là. Alors, il y avait des petits moments de comédie, de drôle qu'on réfléchissait aussi.
3: Et est-ce que vous vous rappelez du premier geste que vous avez fait en voyant Théo?
2: Mais certainement, c'était de remercier la porteuse. Elle venait de livrer, puis il n'y a vraiment rien qu'on peut faire, qui la remercierait assez, elle et la donatrice de vulve. J'ai compté dans une autre entrevue, c'est vraiment comme si quelqu'un t'aurait sauvé la vie. Comment est-ce que tu remercies cette personne-là pour te donner la vie? C'est la même chose dans ce cas ici. Comment est-ce qu'on peut remercier quelqu'un qui a donné tellement? Puis pour nous, vraiment, la façon qu'on peut le remercier, c'est étant les meilleurs parents qu'on peut être pour Théo. Et aussi pour essayer de faire des changements positifs dans nos vies, dans nos communautés. Si on cherche des choses qu'on peut faire, on milite un peu pour l'égalité en termes de le certificat de naissance des enfants qui sont nés à travers d'une porteuse. Alors, c'est ça, une chose qu'on a découvert, c'est que faut à travers d'un processus dispendieux et légal pour enlever la porteuse qui est automatiquement sur le certificat de naissance et ajouter deux papas. C'est un processus qui nous coûte un 5 000 $ additionnel qu'on n'avait pas imaginé. Et puis, c'est un processus qui est exclusivement forcé sur des gens qui ont un enfant à travers une porteuse. Que ce soit deux hommes, deux femmes, un homme, une femme, aussitôt quelqu'un a une porteuse, la porteuse va automatiquement sur le certificat de naissance à raison de des dates, des lois qui n'ont pas été mises à jour.
3: Et maintenant, l'enfant est né, comme on l'a dit, et j'aimerais que vous clarifiez cela pour nous. Est-ce que l'enfant qui est né, il a deux papas?
2: C'est ça, oui. Alors, on élève notre enfant avec deux papas, et puis c'est ça ce que la recherche nous indique, les conseils qu'on a reçus, c'est élève ton enfant comme qu'il y a deux papas, socialise avec ton enfant qui a deux papas, du processus qu'on a suivi pour le faire venir au monde, même avant qu'il comprenne ce que ça veut dire, parce que pour lui, ça va devenir juste la réalité. La pire chose qu'on pourrait faire, ce serait de pas lui dire vraiment que notre famille est unique, notre famille est différente, puis que lui découvre en public quand quelqu'un, disons, lui demande « Où est ta maman? » ou « Qu'est-ce que tu veux dire, toi, deux papas? » Ça peut vraiment confondre un enfant s'ils ne sont pas déjà conscients et déjà confiants de leur réponse et comment répondre à cette question-là. Alors, ça commence avec le socialiser avec l'enfant dès le début, et puis de là, ça devient juste seconde nature, puis la réalité, puis la façon de répondre ça, c'est de dire « Oui, moi, je suis chanceux, j'ai deux papas. Toi, tu as un papa et une maman, ou une maman seulement, ou un papa seulement, mais deux papas, c'est quelque chose de spécial que très peu de gens ont. » Alors, de le voir d'une façon spéciale au lieu d'une façon qu'il manque quelque chose, c'est vraiment la clé.
3: Et est-ce que vous êtes prêt à lui parler franchement si d'aventure il demanderait un jour où est sa maman?
2: Alors, certainement, c'est ça. Si la recherche nous dit de ne pas positionner la donatrice d'ovules comme la maman, mais comme une donatrice d'ovules qui certainement forme la moitié de sa biologie. Alors, une distinction certainement de ne pas l'appeler maman. Mais certainement, oui, ça c'est quelque chose qu'on a prévu déjà.
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0: Place aux informations à présent. Aujourd'hui, 29 septembre, on parle du Manitoba qui enregistre une hausse de ses recettes et de ses dépenses au premier trimestre 2026.
1: Le gouvernement du Manitoba qui a révélé ce mardi que ses recettes devraient augmenter de 294 millions de dollars par rapport au budget, alors que la province prévoit un déficit de 496 millions pour l'exercice en cours. Les dépenses devraient augmenter de 292 millions de dollars, principalement en raison des dépenses d'urgence liées aux inondations et aux feux de forêt. La province explique que cette hausse des recettes s'explique principalement par des recettes d'impôts sur le revenu des particuliers supérieures aux prévisions et par une amélioration de 107 millions de dollars du résultat net de Manitoba Hydro. Le rapport du gouvernement prévoit une amélioration de la situation de la dette nette du Manitoba avec une dette nette globale estimée à 38,1 milliards de dollars, soit une baisse de 1,7 milliard par rapport au budget 2026. Le ratio de la dette nette de la province par rapport au produit intérieur brut devrait s'établir à 36,4% contre 38,2% prévu dans le budget.
0: On parle aussi du gouvernement fédéral qui accorde de nouvelles subventions à des projets d'infrastructure à Winnipeg.
1: Il s'agit d'une subvention de 27,1 millions de dollars visant à améliorer les infrastructures de drainage. Ce projet, cofinancé par la ville de Winnipeg à hauteur de 42,2 millions de dollars, consiste à installer environ 2 km de collecteur principal de drainage de terrain dans le secteur des égouts unitaires du chemin ferry. Dans un communiqué, le gouvernement du Canada explique que ces nouvelles infrastructures permettront d'accroître la capacité de drainage existante, de soutenir la séparation des égouts, de réduire le risque d'inondation de sous-sol et de diminuer les volumes de débordement des égouts unitaires dans la rivière Rouge et la rivière Assiniboine, contribuant ainsi à protéger la qualité de l'eau du lac Winnipeg. Ce financement fédéral s'inscrit dans le cadre d'un investissement plus large dans les infrastructures de Winnipeg et devrait contribuer à améliorer la capacité de la ville à gérer les fortes précipitations et les eaux pluviales.
0: Et puis James Olivier, on termine en parlant d'une nouvelle peinture murale dévoilée à Saint-Pierre-Joly.
1: Cette œuvre artistique réalisée par l'artiste multidisciplinaire Gérald Laroche a été dévoilée hier lors d'une cérémonie organisée à la boulangerie de Saint-Pierre-Joly. Elle s'inscrit dans le cadre d'un projet de médiation culturelle porté par la Fédération culturelle canadienne française en collaboration avec Culture pour tous. Ce projet visant à renforcer la vitalité économique et sociale des communautés francophones et acadiennes a été lancé en mars dernier par le ministre Glenn Simard, responsable des affaires francophones. 6 mois plus tard, le ministre Simard est revenu à Saint-Pierre-Joly pour dévoiler cette première peinture murale. On l'écoute.
2: On était ici il y a 6 mois pour célébrer le lancement de cette belle initiative de médiation culturelle à la boulangerie. Je vous ai parlé de l'importance de l'immigration francophone et bilingue au Manitoba et le rôle qu'elle peut jouer pour renforcer la vitalité de nos communautés régionales. Les résultats de ce projet, qui visait à utiliser la culture pour créer un dialogue entre les différentes parties et favoriser l'intégration des employés issus de l'immigration, sont tout simplement remarquables. La boulangerie Saint-Pierre était parmi les premières entreprises du pays à prendre part à l'initiative et je peux dire que vous avez placé la barre très haute avec la murale. Ce serait difficile pour les autres communautés participantes à vous suivre.
1: Pour sa part, la députée Ginette Lavac a vanté la réalisation de cette œuvre artistique qui appartient au village de Saint-Pierre-Joly. À travers cette murale, Ginette Lavac voit la création de liens sociaux, non seulement entre les nouveaux arrivants et les membres de la communauté. On l'écoute.
3: Ce n'est pas seulement la boulangerie de Saint-Pierre qui a pris part au projet. C'est toute une communauté qui s'est mobilisée. Des liens ont été créés, l'esprit d'équipe a grandi. Et le sentiment d'appartenance aussi, je pense. Cette murale en est une très belle expression. Tout le monde y a apporté sa touche. On l'a dit, c'est pas tout le monde qui est artistique. Il y en a qui ont porté un pinceau, il y en a d'autres qui avaient peut-être des idées à contribuer ou simplement des encouragements. Mais ça veut dire que vous avez fait partie de quelque chose. Ça, je trouve ça vraiment formidable. Je crois énormément dans le pouvoir de l'art public. Parce que c'est l'art public qui fait beaucoup plus que d'embellir des murs ou des espaces. Ça raconte une histoire. Ça reflète qui on est. Ça crée des lieux où les gens se reconnaissent et où on peut se sentir chez nous. Et surtout, ça rend l'art accessible à tout le monde. On n'a pas besoin de passer la porte d'une galerie ou d'un musée. L'art, elle vient à notre rencontre, dans les endroits où ce qu'on vit, où ce qu'on travaille et où ce qu'on se retrouve ensemble. Cette murale appartient maintenant à Saint-Pierre-Joly. Elle fait partie de votre paysage et aussi de votre histoire.

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1: En sport, aujourd'hui 29 septembre, on apprend que les Jets refusent de brader Hellebuyck malgré sa demande de transfert.
2: Les Jets de Winnipeg ne semblent pas disposés à céder rapidement aux exigences de Connor Hellebuyck qui souhaitait être échangé selon Darren Drager et l'organisation préfère patienter plutôt que d'accepter une offre principalement composée de compensations futures. Winnipeg estime qu'elle n'a aucune raison de précipiter les choses et entend obtenir une contrepartie à la hauteur de son gardien vedette. En attendant un éventuel échange, les Jets accordent leur confiance à Stuart Skinner pour occuper le poste devant le filet. L'équipe considère que le gardien est capable de prendre la relève et ne se sent donc pas obligé de conclure une transaction dans l'urgence. Hellebuyck avait pourtant rendu sa demande publique le mois dernier afin de provoquer une décision avant le début de la saison. La situation a désormais un impact financier pour le gardien américain. Suspendu après et ne pas s'être présenté au camp d'entraînement, Hellebuyck perd environ 38 000 $ par jour depuis le début de la saison. Malgré cette pression supplémentaire, Winnipeg maintient sa position et semble prête à attendre l'offre qui lui conviendra avant de procéder à une transaction.
1: Et puis on continue avec Zidane qui célèbre avec enthousiasme le geste décisif de Michael Olise.
2: Zinedine Zidane a vécu une fin de match particulièrement animée lors de la victoire 1-0 de la France contre la Belgique en Ligue des Nations. Le sélectionneur français a laissé éclater sa joie après le but de Michael Olise à la 88e minute inscrit au terme d'une superbe série de dribbles suivie d'un tir enroulé. Emporté par l'action, Zidane a même frappé un ballon qui se trouvait devant lui sur le bord du terrain. Après la rencontre, le technicien français a qualifié la séquence d'Olise d'exceptionnelle et a expliqué qu'il avait senti le joueur du Bayern Munich capable de faire la différence entre eux dans ses dribbles. Zidane s'est également réjoui de l'état d'esprit de son groupe, estimant que ses joueurs travaillent bien ensemble et répondent aux attentes placées en eux. Pour cette rencontre, Zidane avait effectué 9 changements par rapport à l'équipe alignée quelques jours plus tôt contre la Turquie. Malgré ses nombreuses modifications, la France a conservé son identité de jeu et s'est imposée. Le sélectionneur a souligné la qualité de l'ensemble de son effectif et sa volonté d'utiliser tous ses joueurs durant ce rassemblement international.
1: On continue avec le Canadien qui ouvre une nouvelle saison face aux Maple Leafs de Toronto, profondément remanié.
2: Le Canadien de Montréal entame sa nouvelle saison avec l'objectif de confirmer que son excellent parcours de 2025-2026 n'était pas un simple coup d'éclat. Pour commencer, le tricolore affronte les Maple Leafs de Toronto, une équipe qui a considérablement modifié sa formation. Nick Suzuki s'attend ainsi à une rencontre intense face à un adversaire possédant davantage de profondeur et de puissance offensive. Après avoir récolté 106 points et atteint la finale de l'Association de l'Est la saison dernière, Montréal veut maintenant repartir de zéro. Les Canadiens avaient éliminé Tampa Bay et Buffalo avant de voir leur parcours s'arrêter contre les Hurricanes de la Caroline, futur champion. Martin Saint-Louis insiste donc sur l'importance de rester concentré sur le présent et de ne pas se laisser distraire par les succès de la saison précédente. Pour ce premier match, Florian Zekaj et Adam Engstrom seront laissés de côté, tandis qu'Oliver Kapanen est indisponible en raison d'une blessure. Les joueurs montréalais reconnaissent avoir davantage confiance en leurs moyens après leur dernière campagne, mais Mike Matheson rappelle qu'il est trop tôt pour penser à la suite. Pour le moment, toute l'attention du groupe est tournée vers cette première confrontation contre Toronto.
1: Et puis on termine justement la page sport d'aujourd'hui en parlant de Wembanyama qui aborde la nouvelle saison avec l'envie de rebondir après une défaite en finale.
2: Victor Wembanyama entame la nouvelle saison NBA avec une motivation supplémentaire après la défaite des Spurs de San Antonio en finale contre les Knicks de New York. Le jeune Français reconnaît ressentir un véritable esprit de revanche après cette série perdue en 5 matchs. Il a également révélé que cette défaite l'avait marqué au point de lui faire passer plusieurs nuits difficile avec des pensées qui l'empêchaient de dormir. Malgré cette déception, Wembanyama affirme vouloir accepter ce qui s'est passé et utiliser cette expérience pour progresser. À seulement 22 ans, il sort d'une troisième saison remarquable en NBA durant laquelle il a guidé une jeune équipe de San Antonio jusqu'aux portes du titre. Il estime néanmoins que les attentes seront désormais beaucoup plus élevées puisque les adversaires connaissent mieux le niveau des Spurs et les affrontent avec une attention particulière. Wembanyama Wembanyama se dit aujourd'hui en excellente condition physique et satisfait du chemin parcouru par son équipe avec des moyennes de 25 points, 11,5 rebonds, 3,1 passes et 3,1 comptes par match la saison dernière. Il représente la principale pièce du projet des Spurs. Son prochain défi sera désormais de transformer l'expérience acquise en série éliminatoire en une nouvelle étape vers le titre NBA.
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de rester toujours sur Envol 91. On a encore une très très belle émission qui s'en vient à partir de 18h ici même sur Envol 91. Juste l'occasion pour nous de dire encore une fois merci à Charlotte Gacougnol qui est passée ici en Envol 91 pour nous donner des infos sur le panorama des dramaturgies autochtones qui aura lieu ce jeudi à partir de 19h au TCM. Et puis aussi l'occasion pour nous de dire merci à Jean-René Bossiglo pour cette très belle entrevue. On se retrouve donc jeudi, demain c'est férié, pas d'émission. On se retrouve donc jeudi pour une nouvelle émission

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Bienvenue, chers auditeurs et chères auditrices, à une autre émission de Muse éclectique sur les ondes d'Envol 91,1 FM, votre radio communautaire, la radio communautaire du Manitoba.

ou encore qui sont classées parmi les plus belles de la chanson française, tant en France qu'au Québec. Et puis, c'est comme ça qu'on va commencer chacune de nos émissions de la saison 2027. Et puis, la première chanson que vous allez entendre, donc, c'est sorti en 1971. Et c'est une chanson des plus emblématiques de l'auteur ou de l'interprète, si vous voulez, qui est inspirée d'un poème de Louis Aragon. Et son œuvre célèbre ensemble la force d'un amour absolu, prêt à tout sacrifier et tout ça. Alors, cette chanson a apparu dans un contexte social marqué par les manifestations de mai 68 en France. Et elle fait appel à croire encore en l'humanité et en l'humain. Elle est sortie donc en 1971. Cet auteur, compositeur, interprète, est né le 26 décembre 1930 dans une famille d'origine russe. Et il a été profondément marqué par la perte de son père, déporté à Auschwitz. Mais il mettra toujours son art au service de valeurs de justice, d'humanité et de liberté.

Eh bien voilà, c'était les Cowboys Fringants avec une chanson qui s'intitulait « Marie-Lou s'en fout ». Auparavant, on a entendu la chanteuse française Louane avec « On était beau ». Et on a commencé ce bloc musical avec Jean Ferrat, chanson qui s'intitulait « Aimer à perdre la raison ». Vous écoutez l'émission Muse éclectique, vous êtes accompagné d'Émile Lacau. Sur les ondes d'envol, 91,1 FM, votre radio communautaire, la radio communautaire du Manitoba. Voici Ginette Renaud.

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5: Eh bien oui, et puis la Radio-Ton, eh bien, aura lieu le 21 octobre sur les ondes d'Envol 91 FM. Et avant d'entendre cette petite promotion pour la Radio-Ton d'Envol, eh bien, vous avez entendu trois chansons. La plus récente, c'était celle d'Alexandre Desilets, Les gens heureux, ainsi que Pierre Garnier avec Adieu, nous deux. Et on avait commencé le bloc musical avec Juliette Renaud, une chanson qui s'intitulait Un peu plus loin. Et tout ça, eh bien, c'est sur les ondes d'Envol FM, évidemment, votre radio communautaire, et c'est à l'émission Muse Éclectique. Vous êtes accompagné d'Émile Lacour. Et on va poursuivre en musique, pourquoi pas, avec Claude Gauthier.

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Bien voilà, quand même une plus récente chanson de Mitsou, chanson qui s'intitulait aussi « Ma chanson ». Auparavant, on a entendu la chanson « Jeanne » de Natacha Saint-Pierre, ça semble être à propos de Jeanne d'Arc. Et on a commencé avec Claude Gauthier, chanson qui s'intitulait « Le plus beau voyage ». Vous écoutez l'émission Muse éclectique en compagnie d'Émile Lacaux sur les ondes d'Envol 91 sur l'FM, votre radio communautaire. La radio communautaire du Manitoba. On va poursuivre en musique avec Dan Dufresne.

Eh bien, c'était le groupe Vice du Nord avec une chanson qui s'intitulait « Millionnaire ». Auparavant, on a entendu « Boulevard désert » avec « Je rentre à la maison ». Et on a commencé ce bloc musical avec Dan Dufresne, « Comme un bel oiseau ». Vous écoutez l'émission Muse éclectique sur les ondes d'Envol 91 FM, votre radio communautaire, la radio communautaire du Manitoba. Et vous êtes en compagnie d'Émile Lacour. On va poursuivre en musique avec une autre belle chanson.

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